0: voir Dieu et de lui présenter notre situation. Dieu, tes enfants là, ils ne coûtent rien. Donc il faut le dire quelque chose pour que j'aille leur dire. C'est le rôle de l'Église. Tes enfants là, ils nous fatiguent, ils s'entortuent, ils ne comprennent rien. Donc Dieu va leur dire, ok, donc je vais les calmer. Je vais les calmer. Okay, il va leur dire, oui, de faire ci, de faire ça. Et je vais les calmer. Donc c'est le rôle de l'Église.
1: Vous mettez un peu à la place de Dieu.
0: Ils sont mes enfants, donc ils sont nés avec le péché. Ils ne peuvent plus ça. Donc il faut les comprendre. Moi, je les comprends. Donc va leur dire, je vais les calmer, je vais apporter certaines solutions à leurs problèmes. Donc je pense que c'est le rôle de l'Église. En fait, mais quand ça choue, par exemple, quand il y a des troubles, quand il y a des manifestations, quand peut-être on se bat, on compare, il y a des échauffourées, l'Église doit intervenir pour dire, ah, l'Église ne doit pas prendre parti, au fait. L'Église doit dire, mais calmez-vous, vous êtes tous enfants de Dieu, comme le docteur Edouard M. le dit, ton de Calvio, et tout ça. Maintenant, pourquoi l'Église va se désengager? Mais Vatican est là, c'est Vatican qui gouverne le monde. Vatican, c'est le siège de l'Église catholique, mais c'est un État, Vatican, c'est la politique. Le pape, mais c'est un instrument politique. Vatican, c'est un instrument politique. Il se mêle de tout. Maintenant, ce que l'Église peut corriger, c'est que vous savez, il y a des gens qui parlent de politique qui ne maîtrisent pas les fondamentaux de la politique. Il y a aujourd'hui des prêtres qui ne maîtrisent pas fondamentalement l'histoire politique du Togo. Et qui parlent comme ça, alors qu'ils s'adressent à des millions de personnes. Donc l'Église peut dire, on va maintenant désormais avoir une voix unique. Avant de parler politique, peut-être ce sont les responsables du clergé qui vont en parler.
1: D'accord. Oui, Théophile. Oui. Quelle est votre appréciation alors de cette position de l'Église?
2: Je pense que ce n'est pas un retrait total quand même de se prononcer sur les questions politiques. Je crois quand même que pour cette session particulièrement, à la fin, vous avez suivi, on a demandé quand même au peuple de prier pour le pays. Prier pour le pays, ça voudrait dire beaucoup de choses, puisque la première machine pour un bon chrétien, c'est de prier au-delà de tout. Ils ont parlé, ils ont bavardé, ils sont revenus sur les mêmes sujets plusieurs fois, plusieurs années. Je crois quand même que c'est un recueillement. Ils se sont dit qu'il est temps quand même de marquer une pause. Prions et recommandons notre sort quand même à l'Éternel pour voir ce que ça va donner. Le temps de revenir peut-être plus tard. Ça ne voudrait pas dire que l'Église s'est désengagée totalement de la question politique.
3: Je crois que l'Église catholique particulièrement a un problème avec la politique. C'est la seule qui arrive facilement à s'ingérer dans des affaires politiques.
1: Est-ce que c'est pas aussi son rôle?
3: Non, il n'y a pas que l'Église catholique. Vous allez en RDC, vous allez voir que les confessions religieuses sont très impliquées et se combattent. Les méthodistes, les musulmans sont à part et les catholiques sont de l'autre côté. Donc c'est carrément une division là-bas. Ici, la plupart des églises s'abstiennent d'interférer dans le débat politique. Et moi, je pense que c'est une position assez sage. Mais si vous avez le courage d'intervenir, il faut avoir le courage aussi d'être au-dessus de la mêlée, d'avoir une position neutre. Parce que quand vous êtes penché d'un côté, vous subissez. Vous avez vu ici la question de l'Église avec la CVJR. Il y a des opposants qui ont dit non, on ne va pas rencontrer la CVJR parce qu'ils roulent pour le pouvoir. On a vu la conférence nationale où il y avait un évêque qui disait est-ce que ça arrange l'opposition, tout ça. Donc, voyez un peu, mais quand l'Église ne joue pas bien, ça lui tombe dessus. Et c'est pour ça que les autres religions ne se mêlent même pas, parce que dans les églises, dans les mosquées, il y a des opposants, il y a des gens du pouvoir, il y a des gens neutres qui s'en foutent de tout ça.
1: Confondue.
3: Et voilà, malheureusement, ici, on a vu, hein, le jour, on a vu quand même un évêque dans une église avec un drapeau en train d'introniser un candidat. Mais ça avait choqué le monde.
4: Évêque émérite.
3: Hein?
4: Évêque émérite.
3: Non, je ne vais pas donner son nom, il n'est plus de ce monde.
4: Oui, il est à la retraite.
3: Je dis dans une église, si c'est chez lui à la maison, il n'y a pas de problème. Mais si c'est chez lui à la maison, il emmène un drapeau, il intronise un candidat, il n'y a pas de souci. Donc tout ça a fait que, aujourd'hui, je crois que l'église se remet un peu en question et adopte peut-être avec le changement à la tête au niveau de l'archevêque de Lomé, on veut revoir un peu sa copie. Mais c'est toujours bien de se prononcer. Il faut savoir garder cette neutralité.
1: D'accord, merci beaucoup, chers confrères. On va maintenant donner la parole à nos auditeurs. Vous savez que c'est ça aussi le principe de l'émission. Après avoir suivi notre débat, et les auditeurs se prononcent également. Nous allons les écouter. 90, 86, 35, 35, 91, 36, 63, 75. C'est les deux numéros sur lesquels ils peuvent nous appeler, s'exprimer sur des sujets. sujets débattus ici au Club de la Presse, sans oublier notre numéro WhatsApp 90 45 78 57. Mais bien avant, nous faisons un clin d'œil à nos annonceurs.
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1: Nous sommes de retour dans cette émission Club de la Presse et maintenant nous nous ouvrons à vous. Vous pouvez nous appeler au 90 86 35 35, 91 36 63 75. Les deux numéros bien sûr sur lesquels vous pouvez vous prononcer sans oublier notre numéro WhatsApp, hein, 90 45 78 57. Allô?
6: Canal FM, bonsoir.
1: Bonsoir Ousseli, comment vous allez?
6: Le messager de l'amour se porte très bien comme un ange au ciel. D'accord. Bonsoir à tout le plateau.
1: D'accord, bonsoir, allez-y.
6: Un pays ne se construit pas dans la colère. Il se construit quand on s'écoute. Lisons, comprenons, discutons sans casser ce qui nous unit, le Togo. Nos enfants, notre marché, nos rues de Lomé comptent plus que nos disputes. Gardons la tête froide, le Togo gagne quand nous sommes unis. Merci et bonne émission.
1: Merci Oseli, décidément vous ne vous êtes pas prononcé sur des sujets débattus ici au Club de la Presse. 90 86 35 35. Allô.
7: Allô.
1: Bonjour.
7: Oui, bonjour.
1: C'est Sylvain.
7: Oui, c'est Sylvain.
1: D'accord, Sylvain, allez-y.
7: Je salue les invités du jour.
1: Mais oui.
7: Sylvain et les autres.
1: Et vous salue aussi.
7: Franchement, bon, quand même il faut avoir le courage de dire que ça ne va pas. Après 38 ans et 21 ans, il faut avoir le courage de le dire. Et on ne demande pas grand-chose. Ils savent ce qu'il faut faire. Ceux qui nous gouvernent pendant toutes ces années, ils savent ce qu'il faut faire. Mais c'est la volonté. S'ils veulent rester, ils n'ont qu'à bien faire les choses. Et puis tout le monde est à l'aise. Et quand on dit, bon, on reste. Et puis on ne fout rien. Ça fuit. Les hommes en bobo blanc, les prêtres, les évêques. On devait balayer notre maison d'abord. C'est ça qu'ils ont fait. Et l'autre l'a dit, on avait eu des problèmes concernant des séminaires. Il faut qu'on en parle aussi. C'est pas chaque fois quand ils vont faire des sorties, il faut parler de politique.
1: D'accord.
7: Merci, bon week-end aussi.
1: Merci Sylvain et bon week-end à vous aussi. Bonjour Pascal et à tout le Club de la Presse. Je tire chapeau à la Cour de justice de la CEDEAO. Il est temps que le PC convie toutes les forces vives de la nation à une assise nationale à l'image de la Conférence nationale souveraine. À mes frères Firmé et Germain, une constitution validée notamment par des députés dépourvus de mandat est-elle légale? C'est une question que Didier, qui nous écrit à Vacposito, se pose. Allô?
8: Allô, bonjour.
1: Bonjour, Monsieur Gado, comment vous allez?
8: Ça va très vite. Bonjour, Plateau. Mais je suis en train de comparer le Togo avec les Anglais, là. Mais si on change de gouvernement, on change de Premier ministre, c'est la démocratie. Moi, je vous ai même conscience mille fois, c'est la démocratie. Hein. Là, on ne sort pas les militaires. Moi, je vais être au petit pour qu'on mette dans le gouvernement. On voit ce qu'il peut faire. Merci, bonne journée.
1: Merci, M. Gado, pour votre intervention. 90, 86, 35, 35, 91, 36, 63, 115. Allô?
9: Allô?
1: Bonjour.
9: Bonjour.
1: C'est M. Pelé.
9: Oui.
1: Allez-y, Pelé.
9: Bon, je pense que pour l'arrêt de justice de la CEDEAO, bon, je pense que la balle est dans le camp du peuple maintenant. Maintenant, ce que moi je dis, M. Firmin, si vous comparez le problème de dossier togolais ou de Benoît, le Bénin n'a pas changé la République. Le Bénin a toiletté. Ça, il faut comprendre les choses que, quand vous voulez toujours soutenir le répéter, là, moi je vous dis que vous allez vous désapprendre. Comment vous pouvez comparer le Togo et le Bénin par rapport à ce sujet? Le Bénin n'a pas changé la République. Mais, c'est sérieux, quoi. Nous sommes dans un débat de grande écoute. Maintenant, vous parlez de tout ce que ce régime est en train de faire pendant 60 ans. Bon, vous voulez donner combien de temps? Vous voulez qu'on donne combien de temps à Fonyakide avant qu'il fasse son autoroute nommée 5 quartiers? Vous voulez qu'on lui donne combien de temps? Vous les deux. Et Sirmain et Jamel Pouli. Vous voulez qu'on donne combien de cas à Fon Yakoubé pour qu'il passe au moins l'autoroute de 2005? C'est que lui-même l'a prévu depuis 2005.
1: Et il est parti, 90, 86, 37, 35, 91, 36, 63, 75, les deux numéros sur lesquels vous pouvez nous appeler, sans oublier que vous pouvez nous envoyer aussi des messages sur notre numéro WhatsApp, 90, 45, 78, 57. Allô?
10: Allô?
1: Bonjour.
10: Bonsoir, M. Pascal.
1: C'est M. Mawena.
10: Oui, M. Pascal.
1: J'espère que vous allez bien.
10: Oh, je m'en dis, je porte bien.
1: D'accord.
10: Pas la grâce de Dieu.
1: D'accord, allez-y.
10: Je salue le plateau aussi.
1: Le plateau aussi vous salue.
10: Je suis filmé et j'aime. Monsieur Pascal, vos invités sont partis, j'ai l'impression.
1: Oh oui, ils sont partis.
10: Bon, je les remercie pour l'initiative, c'est une bonne initiative, pour honorer la mémoire des jeunes. Et il m'a dit quelque chose qui m'a un peu touché, que vous, les journalistes, vous devez, vous regardez quoi, c'est-à-dire travailler pour fond quoi. Vous devez parler de fond, c'est-à-dire, c'est une bonne, vous dire que c'est pas un conseil, c'est une suggestion ou bien c'est une recommandation. Mais je pense que c'est un bon conseil. Surtout vous, les journalistes, vous parlez des autres, mais vous négligez. Et vous vous laissez aussi diviser par le pouvoir. Il y avait son système de diviser pour régner. Des fois, c'est un peu aberrant, quoi, M. Pascal. C'est pas bien. Si on voit la chose, si c'est blanc, disons que c'est blanc, disons que c'est blanc. Si c'est noir, disons la vérité, c'est noir, M. Pascal. Pour ce pays-là, M. Pascal, disons la vérité.
1: Oui, disons la vérité, oui. La vérité que vous avez.
10: Qu'est-ce que ce pouvoir fait pour ce pays? C'est-à-dire, regarde l'état de nos routes. Regarde l'état du pays même. Ce pouvoir fait quoi au juste maintenant? On veut mettre à son actif qu'il a fait ceci. Et que certains journalistes le défendent chaque fois. C'est ça qui me crée un peu. Et quelqu'un a dit, combien d'années on va leur donner?
1: Monsieur Mawena.
10: Oui.
1: Vous savez, des fois, le problème que j'ai avec vous, hein,
10: oui.
1: C'est que nous, le principe de l'émission, c'est que vous suivez les sujets
10: oui.
1: Sur lesquels nous avons débattu. Et que vous, oui. Vous prononcez.
10: Bon,
1: parce que non, s'il vous plaît. S'il vous plaît. Vous savez, nous faisons le débat dans une cohérence donnée avec des oui. Sujets dont nous oui. Débattons. Si vous venez, prononcez-vous sur les sujets. Mais quand vous êtes un peu évasif dans les sujets,
10: non,
1: personnellement,
10: c'est pas, ça me. C'est pas ça. Donc vous ne voulez pas qu'on ne dise rien par rapport à vos analyses?
1: Non, mais parlez-nous des sujets, bien sûr.
10: Oui.
1: Allez-y.
10: Bon, je me répète de l'émission. On ne dit rien par rapport à ce que vous avez, les analyses que vous avez dit.
1: Non, mais allez-y, je vous écoute, s'il vous plaît. Allez-y.
10: Donc, je dis, chaque fois qu'on donne des avis, on critique quelque chose ou bien on dit que le gouvernement n'a pas fait ceci. C'est pas qu'on est contre ce gouvernement. Regardez ce que nous vivons, M. Pascal. Regardez l'état de notre route. Ça, là, on ne va pas rien dire. On va applaudir le pouvoir.
1: D'accord.
10: On n'a pas le droit de le dire.
1: D'accord, merci, mon cher ami Mawena, pour votre intervention. 90, 86, 35, 35, 91, 36, 63, 75. Ce sont là, bien sûr, les deux numéros sur lesquels vous pouvez réagir au Club de la Presse. Allô?
11: Allô?
1: Bonjour.
11: Bonjour, monsieur Mawena.
1: Monsieur Mawena, j'espère que vous allez bien. Oui, le plateau aussi vous salue.
11: Il faut que les gens essaient de nous convaincre, quoi. Parce que, sur la forme, par rapport aux décisions de la CDAO, les gens ont pris le chemin de modification pour aller carrément à un changement de constitution. Moi, j'espère que Firmin comprend mieux, par exemple, que moi, Mautoron. Parce que ça, là aussi, on m'a demandé ça, là aussi. La loi n'a pas été respectée. Donc, on a dit, pour le changement, il faut carrément aller au référendum. C'est écrit noir sur blanc. Et les gens devant cela, c'est pas bien, quoi. Il faut qu'on ait un peu du courage pour dire la vérité au peuple, quoi. Toujours Firmin, il veut toujours défendre ce régime. Essaye de nous convaincre. C'est pas bien. Bonne émission.
1: D'accord, merci à vous, monsieur Mawena, pour votre intervention. Bonjour, Pascal. Vos invités devraient être soucieux de notre situation, quel que soit le bord, car ils voyagent et voient chez les autres. Pourquoi on reste dans les dialogues de compromission à ne point finir? Actuellement, impossible de faire simple marche dans nos quartiers. Cela dure 20 ans. C'est Sadiq hein, qui nous écrit depuis Ouagadougou. On va recevoir le dernier auditeur pour le compte à l'heure de cette émission. Allô?
12: Oui. Bonjour Pascal.
1: Bonjour, comment vous allez?
12: Oui, ça va.
1: C'est monsieur?
12: C'est Francis.
1: Ah, Francis. J'espère que vous allez bien.
12: Nous rendons
1: je devais normalement reconnaître la voix.
12: Ah, bon.
1: Allez,
12: nous rendons grâce à Dieu.
1: Oui, allez-y.
12: Et salut tout le monde, plateau. Je voulais saluer la qualité d'objectivité qui a animé chacun. C'est ça le journalisme. Chacun donne son point de vue.
1: Tout à fait.
12: Là, je voudrais intervenir par rapport au sport que vous avez évoqué. Le dossier qui est entré entre les mains de l'Assemblée nationale. Et moi, je crois que l'Assemblée nationale veut nous amener sur un autre terrain et qui va entraîner même, si on ne sait pas faire, l'intervention de la FIFA et puis une suspension du Togo. Des sanctions peuvent pleuvoir. Donc, il y a beaucoup de dossiers sur lesquels, moi, je croyais, en tant que l'Assemblée nationale, interpeller les ministres sur la construction des routes. Vous prenez la route Lomé-Palimé sur ma voie. Et comment elle a été faite? Combien ont été déboursés? Bon, moi, je crois que c'est bon de vouloir intervenir sur la gestion. Ils ont appelé les ministres pour en savoir un peu davantage pour que réellement ça ne brûle pas. C'est intéressant, mais ils n'ont qu'à faire très, très attention. Très attention parce que la FIFA n'aime pas ce que le gouvernement. Certes que la fédération ou bien le sport n'a pas un terrain ou bien un pays en tant que tel, mais la FIFA n'aime pas. Voilà ce que je voudrais simplement dire.
1: Merci beaucoup Francis, merci pour votre intervention. Bonjour le plateau, j'ai l'impression que des défenseurs du pouvoir font un amalgame. On ne peut pas se permettre de comparer la situation du Togo à celle du Bénin en matière de constitution. Pour rappel, le Bénin a procédé à une révision constitutionnelle, tandis que le Togo a complètement changé sa constitution sans consulter les citoyens à qui appartient pourtant le pouvoir. Je crois que ces deux choses sont différentes. Ils le savent très bien, mais préfèrent entretenir la confusion. C'est Louis-Marie, étudiant en Infocom, hein, en France, qui nous écrit dans cette émission. Bien sûr, on revient en plateau pour faire un dernier tour de table. Avant de mettre fin à l'émission, Gabin, vous avez écouté les uns les autres se prononcer. Votre réaction?
13: Bon, je n'aimerais pas trop me prononcer hein, par rapport aux auditeurs. Vous savez, le débat est pluriel, chacun avec ses avis. Tout ce qu'on demande, c'est que ça soit fait dans le respect. Et ici, nous sommes entre amis et frères. Et si nous voulons réellement une démocratie, il va falloir qu'on accepte les avis des autres aussi. C'est aussi ça, la démocratie. Le plus important, c'est de contredire cela avec des arguments solides. C'est ça, le débat intellectuel.
1: Et surtout, c'est un débat d'idées.
13: Voilà, un débat. Voilà. Donc, j'aimerais aussi adresser toute ma compassion aux habitants de Aguakitidjan. Hier, j'ai vu une scène pendant la pluie, c'est pas possible. Les gens, les maisons étaient sous l'eau, la pluie était, l'eau était rentrée même jusque dans les chambres, les lits étaient inondés et tout ça. Vraiment, toute ma compassion à ces populations-là. J'ai approché certains et disaient que bon, il n'y avait pas d'inondation à ces niveaux-là parce que bon, c'est vrai, il n'y avait pas d'inondation à ces niveaux-là. Bah, la construction du bassin de rétention, malheureusement aujourd'hui, le bassin déborde et rentre dans la maison, ce qui crée vraiment de dommages. Heureusement que la commune de cette localité s'est mobilisée avec motopompe et autres là pour essayer d'évacuer l'eau. Il faudrait que l'État ou bien la NASAP aussi interviennent pour pouvoir les aider.
1: D'accord. Jabin?
3: Oui, non, je crois qu'il y a quelqu'un qui m'a posé une question. Il estimait que une assemblée qui est en fin de législature, qui a voté une constitution. Je vais juste lui rappeler que cette même assemblée a changé le nombre de députés de 91 à 113. Et cette loi est passée avec le vote de l'opposition. Donc je crois que c'est un acte qui a été valable, qui aujourd'hui change l'Assemblée nationale. Et cette assemblée, tant qu'il n'y a pas une nouvelle assemblée qui est élue, qui la remplace, est toujours dans son rôle, est toujours légitime. Et donc ça a été quand même un acte assez important, c'est le changement de nombre de députés. De 91 à 113 députés, c'est toujours la même assemblée qui a opéré cette réforme.
1: D'accord. Théophile?
2: Oui, bon, je crois, pour ma part, je crois avoir lu sur les plateformes ces derniers jours, je crois hier, où la commune de Golfe 2 est en train de prendre une décision par rapport à toute forme de manifestation dans sa sphère de compétence. Je crois que s'il faut demander des permissions par rapport aux manifestations, encore faut-il que la mairie soit en mesure d'expliquer de quelle manifestation et elle parle, puisque que cela ne crée pas une confusion après. Puisque, au-delà de tout, quand on parle de toute manifestation, ça englobe tout et on sait ce que ça pourrait engendrer dans le futur. Je crois quand même que l'exécutif communal du Golfe 2 doit quand même éclaircir sur ce point de vue.
1: D'accord. Bonjour Pascal, c'est un auditeur qui nous a recevoir ce message. Ma question est pour Firmin. Lorsqu'il parle toujours alors de garantie de stabilité sur 6 ans, je veux lui poser la question de savoir si le Togo était dans une instabilité avant cette nouvelle constitution. C'est Modeste qui pose la question, un auditeur bien sûr.

0: Togo devienne un paradis. Alors nous demanderions humblement aux autorités, à ceux qui dirigent le pays, de mettre en œuvre tous les projets qu'ils promettent mettre en œuvre pour le bonheur du peuple togolais, qu'ils fassent tout pour que le Togo devienne un paradis demain.
1: Merci beaucoup. Je voudrais juste rappeler ce que Gabé Adiaro. Oui, Théophile ?
2: Oui, je voudrais juste souhaiter un bon week-end à M. David Jadou qui nous suit.
1: D'accord, merci beaucoup. Je voudrais juste rappeler ces propos alors de Gabé Adiaro. Nous sommes en train de faire un débat d'idées et un débat intellectuel. Et ce débat intellectuel demande juste quand même que vous acceptez l'autre, vous acceptez le point de vue de l'autre, mais si, du moins, si vous voulez lui apporter alors de contradictions, apportez ces contradictions avec des arguments, pas avec des thèmes quand même qui doivent être discutoires. Parce que beaucoup de gens nous écoutent, et c'est ce que nous faisons même d'ailleurs sur le plateau. Vous aurez constaté que quand quelqu'un veut utiliser même d'ailleurs de thèmes discutoires sur le plateau, je suis en arbitre, alors où je dis non, ça ce n'est pas possible. Il y a même, j'ai même Poulet qui aime le dire que j'arrive à les terroriser sur le plateau. Ce n'est pas une forme je ne vous terrorise pas. Ce qui est sûr, c'est juste pour que le débat aille alors dans de bons sens, pour que ces gens-là qui nous écoutent aussi soient bien respectés depuis chez eux. Et quand ils nous appellent aussi, que nous aussi nous soyons respectés. C'est très important. C'est ça aussi un débat d'idées. Merci à vous tous qui nous avez suivis. Merci Gabé Adiaro d'être passé dans cette émission. Jamais Pouli, merci d'être passé. Théophile Pointor, merci d'être passé. Firmin Teko Agbo, merci d'être passé dans cette émission. Beaucoup. Merci à vous tous qui nous avez appelés pour vos diverses contributions à ce débat. Merci à Kiki Soussaki a assuré la mise en onde. Jérôme Akouta a assuré la mise en ligne. Je suis Pascal Loussou. Je vous retrouve lundi pour un nouveau numéro de cette émission Club de la Presse. D'ici là, portez-vous bien et vous passez un bon week-end.

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1: Oh, Clajamelo. Nous sommes pour nous,

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Non, on s'en va. Où est-ce que vous avez

0: Un très joyeux anniversaire.
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4: elles permettent
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3: Il est 7h.

0: samedi 27 juin 2026. Bon week-end à toutes et à tous. Le journal bilan sur Canal FM, les titres. Célébration de la journée internationale de soutien aux victimes de tortue. L'association des victimes de la tortue Arcivito réunit journalistes et acteurs des droits de l'homme. Une rencontre consacrée à la mise en œuvre des recommandations formulées à l'issue de l'examen périodique USL-EPU. Le point, bien sûr, à suivre. Après d'allégations de trucage de match, le gouvernement a apporté des précisions aux députés jeudi à l'Assemblée nationale, des explications fournies pour éclairer la représentation nationale sur cette affaire. Nous en parlerons bien sûr dans cette édition avec Mazamé Sor Assi et le ministre Dr Abdoulfa Fofana. Mesdames et messieurs, merci pour votre fidélité à Canal FM. Le journal bilan, le voici.
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0: L'association des victimes de la torture au Togo Arcivito, à l'occasion de la journée internationale de soutien aux victimes de torture, a réuni jeudi à Lomé des journalistes et des acteurs de la défense des droits humains autour d'un échange consacré à la situation des droits humains au Togo. Cette rencontre a été l'occasion de faire le point sur la mise en œuvre des recommandations formulées à l'issue de l'examen périodique universel EPU. Les discussions se sont principalement penchées sur deux questions jugées prioritaires, la prévention de la torture et les conditions de détention dans les prisons togolaises. Les participants ont passé en revue les engagements pris par le Togo, les réformes déjà entreprises, mais aussi les insuffisances qui demeurent. Ils ont notamment évoqué les défis liés au respect des garanties fondamentales des personnes privées de liberté, les mauvais traitements ainsi qu'à l'amélioration des conditions de vie dans les établissements pénitentiaires. Nous écoutons Kao Acholi, président de l'Arcivito.
2: C'est d'abord pour exprimer toute notre solidarité aux victimes à travers une petite formation et aussi faire l'état des lieux par rapport aux questions de réparation concernant ces victimes et la situation générale dans le cadre du respect des droits de l'homme. Et ensuite, nous avons convié la presse pour qu'ensemble, on fasse un exercice d'évaluation des recommandations de l'examen périodique universel dont le processus a commencé parce que le Togo est programmé pour être examiné par ses pairs en janvier 2027 et en tant qu'organisation, nous avons commencé le processus d'élaboration des rapports alternatifs et nous avons voulu partager avec les journalistes préoccupations par rapport à la mise en œuvre de ces recommandations, sinon le niveau de mise en œuvre de ces recommandations et aussi essayer de recueillir leur avis par rapport à leurs observations en matière de respect des engagements pris par le Togo lors de l'examen du troisième cycle dernier.
0: À l'instant, Kao Acholi, directeur exécutif de l'Arcivito, il a laissé donc la présidence à une autre personne. Et à l'occasion de cette journée dédiée aux victimes de la torture, cette initiative se veut aussi un appel à renforcer les actions de prévention, à garantir une meilleure protection des victimes et à faire en sorte que la torture et les mauvais traitements soient effectivement combattus conformément aux engagements internationaux pris par le Togo. Nous retrouvons Kao Acholi, nouveau directeur exécutif de l'Arcivito.
2: C'est vrai, une chose est d'élaborer des textes, mais dans la pratique, c'est tout le contraire. Sinon, c'est une reculade. C'est une reculade depuis le cadre juridique qui a été institué. On a eu un semblant de mise en œuvre, mais il y a eu un grand recul dans la mise en pratique des recommandations. Et les événements de 2025 en disent beaucoup, avec les actes de torture qu'on a vus sur les manifestants, y compris les femmes et les enfants. Je crois que tout cela donne pas l'impression d'une volonté d'aller vers la protection de l'intégrité physique des citoyens. Et donc, l'EPU est un mécanisme qui permet d'interpeller l'État togolais au niveau de ses pairs de l'ONU. Et nous pensons que d'ici 2027, en tant que journaliste, nous avons voulu mettre à votre disposition nos observations sur l'état de mise en œuvre et vous donner les éléments, sinon les défis que les autorités doivent relever avant d'être examinées la prochaine fois. Nous estimons entre 20 et 25% la mise en œuvre des recommandations pour ce qui concerne la torture et les conditions de détention.
0: L'Assemblée nationale a consacré jeudi une séance plénière de questions orales avec débat aux allégations de fraude dans le football togolais. Réunis en séance plénière, les députés ont demandé des explications au gouvernement sur ce dossier qui continue d'alimenter les débats dans le cadre de leur mission de contrôle de l'action gouvernementale. Les élus ont interpellé le ministre délégué chargé des sports ainsi que la ministre du Développement à la base sur les suites données à cette affaire. Présidée par le président de l'Assemblée nationale, le professeur Kwame Lamklassou, les questions sur les mesures qu'avait prises le gouvernement et les échanges qui avaient eu lieu avec les dirigeants de la Fédération Togolaise de football ont été portés à l'intention du ministre du Développement à la base et de l'économie sociale et solidaire chargé de la justice et du sport, Mazama Essoassi. Voici la réponse.
3: Pour les questions qui ont été posées, quelle a été notre réaction? Notre réaction, avant tout, est celle d'une ministre qui prend ses responsabilités avec le sérieux que la situation exige. Elle est à la fois ferme avec des principes et méthodique aussi dans l'action. Sur le plan des principes, le gouvernement ne tolérera aucune atteinte à l'intégrité des compétitions sportives nationales. Ça, soyez-en clairs, ça fait partie de nos valeurs fondamentales. Sur le plan des actes, depuis que ces allégations ont été portées à notre attention, le gouvernement a entamé plusieurs démarches. La première, c'est que nous avons procédé systématiquement à la collecte de tous les éléments disponibles, puisque ça a été partagé sur des réseaux sociaux, ça a été partagé dans les médias, donc nous avons pris la peine de les collecter. Et nous avons également essayé d'avoir les relevés de matchs, les relevés de résultats, afin de disposer d'une base factuelle suffisante pour orienter nos investigations à venir. La deuxième chose que nous avons engagée, c'est des consultations juridiques pour déterminer le cadre légal le plus approprié à la conduite d'une enquête qui soit à la fois efficace, impartiale et respectueuse des droits de toutes les parties prenantes. La troisième chose, nous avons saisi les instances compétentes pour que des mesures conservatoires appropriées soient envisagées dans les meilleurs délais afin de préserver l'intégrité de toute compétition future. À la deuxième interrogation, est-ce que nous avons contacté le comité exécutif de la Fédération Togolaise de football à ce sujet et ce qui en est ressorti? Honorable député, oui. Dès le début, nous avons pris contact avec la Fédération Togolaise de football, avec les responsables et les premiers responsables. Est-ce que nous sommes au courant de ces informations relatives au trucage des matchs du championnat? Je voudrais, honorable député, vous répondre, mais avec toute la franchise qui nous caractérise et également avec clarté. Oui, le gouvernement a été informé de la circulation de ces enregistrements audio et des allégations de trucage des matchs qui en découlent. Il serait irresponsable pour nous et même déplacé de prétendre que ces informations nous auraient échappé. Nous disposons de mécanismes de veille et de remontée d'informations qui nous permettent d'être informés des événements qui affectent la vie sportive nationale, d'autant plus qu'elle a été diffusée sur les réseaux sociaux et que nous faisons partie d'une génération qui a accès rapidement à ces canaux, donc nous le savions. Ces allégations, comme elles ont été amplifiées par les réseaux sociaux et aussi relayées par la presse nationale, ont naturellement attiré notre attention et celle de tous nos services compétents.
0: Et dans les échanges, les députés ont insisté sur la nécessité d'aller au bout des investigations afin de lever toutes les zones d'ombre autour de cette affaire. Le ministre délégué auprès du développement à la base en charge du sport, Dr Abdoul Fad Fofana, a tenu à apporter des précisions face à cette commission indépendante. Nous l'écoutons.
4: Je suis parfaitement aligné aux réponses apportées par Madame le ministre. Juste un ajout sur une question qui portait sur la nécessité ou est-ce qu'il n'était pas pertinent de mettre en place une commission d'enquête indépendante. Donc j'ai juste voulu apporter cette réponse. Honorable député, oui, c'est précisément ce que le gouvernement compte faire. Nous pensons que la mise en place d'une telle commission d'enquête indépendante en collaboration avec la Chambre de conciliation et d'arbitrage du Togo constitue la réponse la plus appropriée. La plus appropriée, mais aussi la plus crédible et la plus conforme, non seulement aux standards nationaux, mais aussi aux standards internationaux en matière d'intégrité et d'éthique sportive. Cette commission, selon nous, devra réunir plusieurs garanties fondamentales. Premièrement, il faut une indépendance totale des membres vis-à-vis de la Fédération Togolaise de football. Une indépendance totale vis-à-vis du gouvernement, mais aussi une indépendance totale vis-à-vis de toutes les parties qui sont susceptibles d'avoir un intérêt dans l'issue de cette enquête. Ces membres devront être choisis parmi les personnalités qui sont reconnues par leur intégrité, reconnues par leur compétences sur les questions footballistiques, juridiques et aussi reconnues par leur valeur d'impartialité.
0: Le sujet sera forcément au cœur de Denis Gbakabetetia, ne pas rater.
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0: Les regroupements de partis politiques de l'opposition, dont la DMP, la DMK, dite originale, LDP et le Front Touche pas à ma constitution, maintiennent la pression contre la constitution de la Ve République. Face à la presse, jeudi à Lomé, ils ont commenté la récente décision de la Cour de justice de la CEDEAO et dénoncé le refus des autorités togolaises de s'y conformer. Selon les responsables de ces regroupements, la Cour de justice de la CEDEAO considère que la révision constitutionnelle opérée au Togo va au-delà d'une simple réforme institutionnelle. Ils affirment que la juridiction y voit une rupture de l'ordre démocratique susceptible d'affecter les principes de gouvernance démocratique consacrés au sein de l'espace communautaire et appellent à un retour à la constitution de 1992. Nathanaël Olympio, premier porte-parole du Front Touche pas ma constitution.
5: L'arrêt de la Cour de justice de la CEDEAO est un instrument qui vient s'ajouter à tout ce que nous développons déjà. Mais la communication du pouvoir annonce que la Cour de la CEDEAO a fait une analyse, mais n'a pas condamné la constitution nulle et que l'État togolais garde la main. C'est ça leur communication. En réalité, c'est un grand désaveu qu'ils ont reçu de la part d'une institution de la sous-région. Qu'est-ce que ça veut dire? Ça veut dire que toutes les institutions, tous les partenaires savent désormais que juridiquement, ce ne sont plus les opposants, ce ne sont plus les Togolais qui le disent, mais une institution communautaire qui confirme l'illégalité et l'illégitimité des institutions togolaises. C'est extrêmement grave pour l'État. Donc, ils peuvent chercher à minimiser, mais les faits sont là. C'est pour ça que, non seulement nous allons poursuivre l'axe de lutte que nous avons engagé, particulièrement avec la sortie du manifeste Génération Togo, mais nous allons également nous servir de cet instrument supplémentaire qui est entré dans nos mains pour le faire valoir au près de toutes les institutions.
0: Tout en dénonçant le refus des autorités de se conformer à ces décisions, les responsables de l'opposition y voient une avancée importante. Selon eux, cet arrêt conforte leur position et renforce leur combat en faveur d'un retour à la constitution de 1992. Nous donnons donc la parole à Jean Kissi, troisième porte-parole du Front Touche pas à ma constitution.
6: Cette décision judiciaire conforte notre contestation du pouvoir usurpé et justifie la nécessité d'ouvrir une période de transition politique afin de refonder les bases de la République pour un vivre ensemble harmonieux. C'est notamment le sens du manifeste Génération Togo. Avec l'arrêt de la Cour de justice communautaire, tout le monde est désormais informé que les autorités togolaises sont illégales et illégitimes. Par conséquent, elles ne parlent pas au nom des Togolais. Cette victoire d'étape est commune parce que le recours a été collégial. Elle nous impose de poursuivre la lutte en faisant valoir cette victoire dans la conjonction des forces. Peuple togolais, la lutte que nous menons contre l'arbitraire est légitime. Elle vient de recevoir un soutien de taille qui émane de la Cour de justice sous-régionale. Mobilisons-nous encore plus dans la persévérance pour en finir avec la dictature et pour ouvrir un nouveau chapitre à notre histoire nationale. La transition est la seule voie pacifique. Elle s'impose.
0: Le couvert végétal togolais continue de faire face à de nombreuses menaces. Entre l'exploitation du bois, les feux de végétation et l'extension des terres agricoles, plusieurs zones du pays enregistrent une régression progressive de leurs ressources forestières, une situation qui contribue à la dégradation des sols, à la perte de la biodiversité et aux effets du changement climatique. Pour faire face à ce phénomène, les autorités multiplient les actions de reboisement. Chaque année, à l'occasion de la Journée nationale de l'arbre, des millions de plants sont mis en terre sur l'ensemble du territoire. L'objectif est de restaurer des espaces dégradés et d'accroître progressivement le couvert végétal national. Si ces campagnes permettent d'augmenter le nombre d'arbres plantés, les acteurs soulignent que la préservation du couvert végétal reste un enjeu important pour limiter les impacts environnementaux et renforcer la résilience des écosystèmes. Nous écoutons Kofi Dimizou, secrétaire général du ministère de l'Environnement et des Ressources forestières.
7: Aujourd'hui, la forêt togolaise a reculé dangereusement parce que pour avoir une idée des statistiques, au début des années 1900, nous étions à 60% de couverture forestière. Mais l'inventaire forestier de 2015 a montré que nous sommes à 24,24%. Donc, ça fait près de 40% de réduction en un siècle. Et ces dernières années, depuis le début des années 2000, donc du 21e siècle, la situation s'aggrave dangereusement. Donc, la dépétition forestière montre vraiment qu'il y a nécessité d'agir. Et parmi les actions à mettre en place, c'est le reboisement. Et vous savez aujourd'hui, que ce soit l'agriculture, avec les différents programmes que nous avons, il y a quand même un impact sur la forêt. Il y a également un impact du développement de nos villes sur la perte forestière. Et à cela, d'autres phénomènes comme les feux de brousse ou le pastoralisme qui ont aussi des effets sur la perte de nos forêts. Et donc, ceci fait qu'aujourd'hui, on a intérêt à aller au reboisement.
0: Les spécialistes de l'environnement rappellent que le couvert végétal joue un rôle important dans la préservation des sols, la protection de la biodiversité et la lutte contre les effets du changement climatique. Ils appellent chacun à préserver le couvert végétal afin de concilier développement et protection de l'environnement au Togo. Nous restons toujours avec Kofi Dimizo.
7: Vous savez, aujourd'hui, les forêts participent à la régulation du climat. Partout sur le territoire national, vous allez vous rendre compte que la pluviométrie est devenue aléatoire et le monde paysan se plaint. Et même quand il devait avoir des pluies, il n'y a plus la prévisibilité. La saison est devenue imprévisible et donc rend difficile la production agricole. Également, la déperdition forestière a eu des effets sur de fortes chaleurs qui se ressentent au niveau de nos communautés. Également, les grands vents. Et il y a d'autres aspects. Vous voyez, au niveau de nos cours d'eau, le fait que les forêts galeries soient déboisées entraîne vraiment le tarissement de nos cours d'eau et puis l'ensablement. Et même aujourd'hui, le barrage de Nangbeto souffre à produire l'électricité parce que le niveau d'eau nécessaire pour produire l'électricité n'est pas celui-là parce que la quantité de pluie n'a pas suffi. Si aujourd'hui on prend les dispositions, on peut redresser la situation, on peut inverser la tendance. Donc le fait qu'on est rassuré que l'humain qui d'une part contribue à cette dégradation de la forêt peut également être acteur de la récréation de ces conditions de vie favorables aux populations.

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0: Oui, ça va.
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0: 91 à 36 à 63 75. Allô. Contacté.
1: Beaucoup de gens sont à Ouaya.
0: La médecin.
1: Activité santé, Ramazan.
0: Le fond ami, vous vous.
1: Pour
0: que.
1: Le fond. Donc, là, dans le dimanche, il y a quoi? Parce que vous voulez radio à Kawa.
0: Ah. Et que la vie est encore.
2: Aïda, y'en a m'lo.
1: Ok.
2: Aïda.
1: Aïda.
2: Oui.
1: Ah, on va y aller à Goro.
2: Mouhogbelo.
1: Avec les paris techniques.
2: Oui, oui. Et toi, Hogbe.
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2: Allô.
1: On a bu.
0: Bon coup de joie.
1: Ça fait de la merveille.
0: Ah oui, aïe.
1: Non, mais il faut.
2: Il faut le mien boire.
1: Ah, mais il faut le voir. À toi, là.
0: Et non, Eva. Néné, pour la nuit.
1: Mais elle est.
0: Ah bon, les gars, chauffeur.
1: Le goût.
0: Ah bon, les
1: gars. Elle est
0: violée. Ah bon, les gars, chauffeur.
1: Donc voilà, maintenant pour me tenter. En ces classes, tu viens bébé. Et je vous la passe à Gine. À Sino. Je dis le mal, c'est que tout le cas, il y a. Et on va combien vous voir, il va faire.
0: Les nez, quand c'est en
1: haut. Ah, par articulation, il est en
0: ok.
1: Par articulation, passé, il va se lui, va y
0: voir. Ok.
1: Blaria. Mais ça, c'est un nez, maman de Polo, caca. On a donné au casse banda. On va te garder le laboré. On va te faire pas pour bouffer de la chute. Maman la puissance et non, le robot pour le monde à la tête à Gua Chavez, barbe comme un paradis, tout le monde qui a coupé à coup de la
0: tête.
1: Tu vas choper la d'accord, ça va te le bridge.
0: Bye.
3: Je vais me faire un peu de temps.
0: Je vais me faire un peu de temps. Allô?
4: Allô? Oui.
0: Fonda Gbe.
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2: Merci beaucoup.
4: Bien ka gbe alo.
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4: Voilà. Bien après la vie à cela. Nous avons papa DBC, l'origine à DBC, à Meda DBC. Nous avons été mérité au Seigneur, le messager de l'envoi, le cadeau de la boule de la tête, la ligne à la vie à l'envoi.
0: Papa,
2: ça
0: va.
2: Et ils arrivent.
0: Fondagbe, Fondakudo, la messienne, Arito, Eloi, les Français, Bani Bani, les Paris, les Seigneurs, quoi. 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
1: Bon Agbe.
0: Bon pour djeji ouais.
1: Bon pour la mise.
0: Ah oui aya.
1: Masurero.
0: Mega. Mega. Eh Masuru.
1: Non.
0: Lo pour la mise. 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
2: allô
3: oui allô
0: Fondagbe
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2: 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Leko Fernando. On te prend un chauffeur d'air.
0: Eh bien,
2: on n'a pas sauvé la cour. On te met en roi les DSC à ton quoi.
0: On
2: les DSC à ton loin.
0: Et vous gagnez.
2: Brouette. Nous sommes venus à Tati Mosquée. 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
4: 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Ame celle que c'est à foutre, tu veux me boire. Mais non, mais bien sûr, le confondant demain.
0: Bien sûr.
4: Et toi, le bon. Aïe,
0: d'ailleurs, bon boulot.
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0: Moi, je suis le commandant à Zégué Kwami, le TP qui me l'a ramené de vous restaurer. Mais qu'est-ce qu'il y a? Là, je dirais,
6: il est fort à bébé, on a mis.
2: Fondage.
3: Faut que la messe.
2: Ah oui, aïe.
0: Aïe, aïe,
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2: aïe, aïe, aïe,
0: oh, y'a un c'est bien, oui.
2: Oui?
0: Vous êtes bien, mais où la masse?
2: Ah, ok. Pas ça, les mains.
0: Est-ce qu'on a eu
2: les? Ah, ok, je suis qui m'a débrouillé, la mise. Je suis un ami, c'est un ami qui nous bénit ici, masse.
0: Eh, masse,
2: y'a. Masse, y'a un ami.
0: Masse.
3: Bédé, dis notre temps.
0: Masse.
2: Bye bye.
3: Bye bye.
0: Dis-le.
2: Homme, les gens.
0: Zon. 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

0: Allô.
1: Correspondant, vous
0: êtes. Ah, du vieillant.
2: Allô. Allô.
0: Fondagwe.
2: Pourquoi, vieille?
0: La médecin.
2: Haya, haya. Deuxième mandat. Mm-hmm. Donc maintenant, qui c'est Antoine? Donc maintenant, maman Goro Zouzo Vivio. Donc maintenant, papa Temo. Donc maintenant, maman Togo. Donc maintenant, le connais-moi. Emma Pascal. Penta, Kenele, Riga, il trouve moi dia. Donc maintenant, Pella. Et bani des marcheurs innocents, les l'homme nava. Donc, on a des marcheurs, quelqu'un que non, les l'homme nava, avec quoi, mais l'homme.
0: Ah, mais
2: donc,
0: vous avez compris.
2: Eh, bon, donc, on a des marcheurs, on va. On y avait l'homme nava, on a essayé, elle est là, moi, on avait à me suivre les voix et rôle pour l'homme.
0: Eh, on vient, non. 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

0: 11 à 36 à 63 75 à...
1: Allô?
2: Allô, Fodagbe.
1: Écoute, je
2: la médecin.
1: Ah, oui, oui, oui. Il faut nuire.
2: Il faut nuire l'eau.
1: Papa dit que tu es là, gare non, il faut nuire.
2: Il faut l'eau.
0: Papa dit à José.
1: José, il y a
0: José, il y a papa hier.
1: Comment parle de lui?
0: Ah, ah, ah, oui, oui, oui, José.
1: Ah, go.
0: Oh, ben, non, il y a pas d'anniversaire.
1: Ah, anniversaire là,
2: anniversaire là, la famille.
0: Ok.
1: Papa n'a pas dit les moitiés qui avaient un bien sur la victoire, bon, pour la tête d'anniversaire là. 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
0: Eh, Azan, tu peux la quoi?
1: Je vais donner mes clients, monsieur le
0: voisin.
2: Ah, mais ça, mes voisins.
1: Je vais donner mes clients, ok, ok.
2: Quelques mots, ouais.
1: Oh, et moi, Zari.
2: Et Zari.
0: Fondagbe, Fondakudo, la médecin, à retocré d'eau, ben, dit le rouge, le TP qui est venu, c'est bien quoi, les Fondagbe, on a mis le canal FM, mais d'eau, ben, on t'en est. Allô?
3: Allô, ça va, ça va, bonjour.
0: Bonjour, Fondagbe. Ah, avec Sauvésia.
3: Oh, on t'a dit, yo.
2: Et tu sais,
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Bye bye.

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4: Il est 8h.
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0: Bonjour à toutes et à tous. Les 24 et 25 avril dernier, la 6e édition de la Foire internationale du livre de Lomé, en abrégé FI2L, s'est tenue au Centre togolais des expositions et foires, CTF, communément appelé Foire Togo 2000. Axé sur le thème « Écrire le monde qui vient », l'événement a rassemblé auteurs, éditeurs et passionnés de littérature autour d'un riche programme. Des cafés littéraires et panels, des conférences, des concours et ateliers de création et des séances de dédicaces. La conférence inaugurale qui a marqué cette sixième édition de la FI2L a porté sur la thématique suivante, écrire le monde qui vient, l'auteur togolais face aux mutations. Cette conférence a été prononcée par le docteur Kossi Wonuvo Nyanyo, qui est spécialiste de la littérature africaine. Quels sont les grands axes de cette conférence? Quel est le statut de l'écrivain togolais aujourd'hui? Sur quoi écrit-il? Sur quoi devrait-il écrire? Quel devrait être son rôle dans le Togo d'aujourd'hui, dans le Togo de demain? Que peut-on retenir de la conférence inaugurale du docteur Nyanyo pour l'évolution de la littérature togolaise? Le conférencier est notre invité ce week-end pour répondre à nos multiples interrogations. Nous le retrouverons dans quelques instants dans la première partie de notre émission du jour.
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0: Merci à Thomas qui nous accompagne pour une énième fois. La conférence inaugurale, comme je le disais, de la 6e édition de la FI2L, qui s'est tenue les 24 et 25 avril dernier, a été prononcée par Dr Kossi Wonuvo Nyanyo. Bonjour, Dr Kossi Wonuvo Nyanyo.
2: Bonjour, M. Amekoudji. Bonjour, Dr Amekoudji.
0: Merci. Comment allez-vous?
2: Je me porte bien. Je rends grâce à Dieu.
0: Merci.
2: Et je bénis Dieu pour la littérature togolaise.
0: Merci de le bénir pour notre littérature à tous. Hein, la conférence inaugurale que vous avez donnée, elle a démarré par cette citation. La littérature, c'est la conscience du monde. Et la conscience du monde africain a besoin d'écrivains qui sachent nommer ce qui vient avant même que cela n'arrive. Ces propos sont de Léonora Miano, une écrivaine franco-camerounaise. Est-ce que Miano ne donne pas trop d'importance à la littérature dans un monde qui semble ne pas trop s'en préoccuper?
2: La littérature a toute sa place et Miano a tout à fait raison de penser que cette littérature doit à la fois être une conscience d'aujourd'hui et de demain. Parce que, bien évidemment, il s'agit absolument d'une littérature qui doit penser à la fois notre réalité d'aujourd'hui, mais aussi de faire une certaine projection sur l'avenir. Et donc, en tant que conscience transtemporelle, la littérature doit pouvoir, bien évidemment, capter le passé, saisir le présent et projeter l'avenir. Donc, je pense que Miano n'a pas exagéré lorsqu'elle considère que cette littérature doit à la fois être une conscience d'aujourd'hui et de demain.
0: Est-ce que quand Léonora Miano parle du fait que la conscience du monde africain a besoin d'écrivains qui sachent nommer ce qui vient avant même que cela n'arrive, est-ce que elle n'accorde pas autant de responsabilités à ces écrivains-là?
2: Oui.
0: Est-ce que les écrivains eux-mêmes mesurent l'ampleur de cette responsabilité qui est la leur dans ce monde d'aujourd'hui?
2: Vous avez parfaitement raison. Je crois que Miano aussi a conscience de cette réalité, de cette responsabilité très grande de l'écrivain tout court aujourd'hui, surtout de l'écrivain africain, puisque de cela il s'agit. L'écrivain africain doit pouvoir être responsable à la fois devant l'histoire, devant sa société, devant son lectorat, mais devant lui-même dans une certaine mesure, parce que c'est une responsabilité qui lui demande de pouvoir écrire. Et écrire est un acte essentiellement de responsabilité. Vous savez que Roland Barthes a souvent dit que écrire n'est jamais anodin et écrire ne peut jamais relever d'une certaine neutralité, puisque l'écrivain doit pouvoir faire face aux enjeux du moment, aux enjeux de sa société, aux besoins, aux consciences dynamiques de son temps. Et donc, il est clair que Miano estime ici justement la responsabilité de l'écrivain, mais au même moment, l'écrivain lui-même ne peut pas se déroger à cette dynamique. C'est vrai que Roland Barthes va penser l'écrivain en discriminant l'écrivain de l'écrivain, parce que ceux qui peut-être arrivent à l'écriture par effraction, c'est-à-dire qu'ils écrivent tout simplement pour pouvoir se faire plaisir, ils peuvent ne pas mesurer l'ampleur, la dimension grande justement de la responsabilité qui leur incombe.
0: C'est vrai que vous appelez écrivain ?
2: Écrivain, okay. Les écrivains, selon donc les termes de Roland Barthes. Maintenant, un écrivain finalement, oui, selon cette même terme de Roland Barthes, c'est donc quelqu'un qui en fait un métier, c'est quelqu'un qui s'applique justement, et c'est quelqu'un qui c'est un monsieur alors qui peut mesurer toute la dimension grave donc de la responsabilité d'écrire, parce que dira-t-il, on n'écrit pas tout simplement pour écrire, mais on écrit pour justement entrer dans des consciences qu'il est absolument important de pouvoir transformer.
0: On écrit pour entrer dans les consciences qu'il faut absolument transformer. Parlant du Togo, hein, cher Nyagno, pour vous qui êtes critéraire et enseignant-chercheur de littérature africaine, comment se porte la littérature togolaise aujourd'hui?
2: Notre littérature nationale, la littérature togolaise, est une littérature, comme j'ai dit, c'est une littérature en construction, dynamique, en construction, en pleine vitalité. Et c'est vrai qu'il y a un certain nombre d'écueils aussi, il y a des défis sur le chemin, mais depuis 1929, comme la Convention critique a pu fixer justement cette date-là, comme l'an zéro de la littérature togolaise, 1929, avec la publication de L'Esclave de Félix Kouchouro, même s'il y a cette polémique liée à sa nationalité et que certaines conventions littéraires pourraient également plutôt fixer le début de notre littérature, surtout littérature togolaise d'expression française, n'est-ce pas, à 1955 avec la publication du Fils de fétiche de David Ananou. Mais lorsque nous partons de 1929, nous voyons que notre littérature a fait du chemin. C'est une littérature qui est passée de la marginalité à une littérature de présence. Marginalité parce que avec Félix Kouchouro, en ce temps où il écrivait, l'Afrique, le monde africain, littéraire donc africain, était dans une certaine perspective. Les gens écrivaient justement pour pouvoir d'abord sortir de toutes sortes de conciliation avec la littérature coloniale et commençaient déjà pas s'engager dans une dynamique de littérature anticolonialiste. Mais Félix Kouchouro est resté longtemps dans cette sorte, dans cette verve, dans cet angle de littérature qui plutôt était dans une sorte de conciliation, de consentement avec donc la dynamique colonialiste. Mais notre littérature a évolué bien évidemment avec après la publication du Fils de fétiche, et maintenant dans les années 1960 avec l'émergence finalement d'une certaine pluralisation donc du genre, finalement nous avons le théâtre qui s'est invité, nous avons la poésie également qui s'est invité avec Paul Akapoti-Pam, surtout la poésie togolaise également a commencé par voir le jour, et ensuite le théâtre togolais qui a également évolué, surtout avec Agbota Zissou et d'autres également, qui ont commencé par donner une certaine place à notre littérature sur plusieurs genres. Donc je crois qu'aujourd'hui, une nouvelle génération d'ailleurs qui a émergé depuis les années 80 avec les Alem Djurodo, avec les Kossi Efui, ce sont des noms Sami Tchak, ce sont des noms aujourd'hui qui sont des noms témoins du renouvellement ou bien d'une certaine conscience ancrée de notre littérature sur le plan international, ce qu'on appelle peut-être la littérature diasporique. Et donc finalement, aujourd'hui, nous avons, à partir de 2000, nous avons également tellement de voix, l'émergence de la littérature féminine, incarnée aujourd'hui par plusieurs voix féminines, notamment comment on appelle, il y a aujourd'hui Chassim Kouchoukalo, il y a Anate Koumealo, il y a surtout des voix comme l'écrivaine qui a écrit Trophée de cristal.
0: Ah oui, Jeannette Ahonsou.
2: Jeannette Ahonsou. Ouais. Voilà. Et le crime de la rue des notables avec Ekoué. Et nous avons donc également une certaine diversification, donc une certaine diversité, n'est-ce pas, de genre, de voix, à la fois voix écrivain masculin, donc écrivain féminin, etc. Donc, nous voyons que notre littérature est dynamique et que maintenant, en 2026, c'est une littérature qui approche le centenaire en 2029. Et c'est une littérature qui est vitale, c'est une littérature qui est vitalisante et c'est une littérature également qui peut donner de l'espoir.
0: Donc, notre littérature, donc la littérature togolaise, pour vous, elle est vivante.
2: C'est une littérature qui, qu'on ne peut plus dire naissante.
0: Ouais.
2: Mais maintenant, c'est
0: elle
2: une littérature.
0: Établie, hein.
2: Elle commence par s'établir, commence par se construire, commence par trouver des trajectoires qui lui permettent de pouvoir véritablement s'ancrer comme une littérature nationale qui peut également, dans le concert des littératures sur le plan international, devenir une littérature de référence.
0: Elle commence par s'établir et selon vous, elle pourra devenir une littérature de référence.
2: Ouais.
0: Et vous avez questionné cela dans votre conférence inaugurale, le 24 avril dernier, le thème de la conférence était « Écrire le monde qui vient, l'auteur togolais face aux mutations ». Mais de quel monde s'agit-il, docteur Gnagno ?
2: Oui, le monde qui vient, c'est en réalité à la fois le monde qui est aussi passé déjà. Parce que le prophétisme littéraire dont il est question, il est clair que l'écrivain n'est pas forcément devenu le prophète des temps modernes, mais c'est aussi en réalité écrit pour avertir. Parce que généralement ou traditionnellement, on estime que écrire s'inscrit justement dans la tradition de divertissement. Lorsque l'écrivain écrit, soit c'est pour se faire plaisir, donc dans une dynamique narcissique, soit c'est pour se faire plaisir, ou alors également d'apporter le plaisir aux autres, ce que Roland Barthes appellera par le plaisir du test. C'est autant penser que demain, c'est aussi aujourd'hui. Et donc, l'écrivain togolais doit pouvoir inventer le monde de demain, doit pouvoir configurer déjà, paramétrer le monde de demain, tout en écrivant sur ce qui doit arriver, tout en préparant les consciences à pouvoir forger justement une stature du citoyen de demain. Il est important que l'écrivain puisse injecter dans la société des idées qui façonnent des hommes, des idées qui essayent de fabriquer les consciences de demain. Et donc l'écrivain ne peut plus écrire tout simplement pour divertir, mais il doit décider finalement d'écrire pour avertir. Avertir du monde qui arrive, avertir de la configuration par exemple d'un Togo futur, et préparer le lecteur. Donc c'est aussi ici toute la dialectique de l'auteur et lecteur. Parce que le lecteur finit par avoir un rapport dégéri, n'est-ce pas, avec l'auteur. Puisque le lecteur, en lisant finalement le monde que lui propose l'auteur, le lecteur finit par se configurer, finit par adhérer à la vision du monde que lui propose l'auteur, de telle sorte que demain peut être configuré aujourd'hui. Donc en réalité, nous sommes en train de faire comprendre que l'écrivain ne doit plus seulement écrire par simple plaisir d'écrire. Au-delà du simple plaisir d'écrire, l'écrivain est en face d'une responsabilité historique. Il a absolument le devoir d'écrire pour pouvoir proposer un monde pour le lecteur. Un monde qui doit être un monde meilleur pour le lecteur. Un monde qui doit permettre au lecteur de pouvoir s'identifier aux nouvelles mutations. Aujourd'hui, nous sommes en face d'un monde presque fragmenté par la mondialisation, par les violences par-ci, par-là, les guerres. Il y a une sorte de... C'est un monde complètement ankylosé. Mais devant cette situation, l'auteur doit pouvoir être celui qui retrace des voies possibles, qui essaie d'initier justement le lecteur à une certaine résilience à partir de la lecture qui lui impose justement une voie future. Et c'est justement dans cette dynamique que écrire demain aujourd'hui devient un acte de devoir historique.
0: Ok, merci. Dans votre conférence, vous disiez que le Togo traverse des mutations simultanées. Des mutations économiques, des mutations climatiques, politiques, identitaires, dont la vitesse dépasse souvent la capacité des institutions à les penser, des citoyens à les nommer, des artistes à les figurer. La mondialisation déstabilise les repères sans proposer d'équivalent. La révolution numérique reconfigure les rapports au savoir et à la communauté. Les crises écologiques menacent des modes de vie millénaires et la jeunesse qui représente la majorité de la population cherche sa place dans un monde qui lui promet beaucoup et tient peu. Et vous continuez à dire, face à cette situation, la littérature a une responsabilité particulière, non pas au sens d'un mandat politique assigné de l'extérieur,
2: oui,
0: mais au sens d'une vocation propre.
2: Mmh.
0: Elle est le lieu où une société se raconte, se questionne, se rêve autrement. Elle est, pour reprendre une formule qui nous accompagnera, la parole qui voit avant que le monde ne voit.
2: Exactement.
0: Mais revenons un peu au rôle des écrivains togolais. Hein, parce que vous disiez que tout à l'heure que l'écrivain togolais doit configurer le monde qui vient.
2: Qui vient.
0: Mais on pourrait se demander d'abord, est-ce que l'écrivain togolais vit quel est d'abord son statut aujourd'hui,
2: oui,
0: pour qu'il puisse être capable de se mettre dans la posture de quelqu'un qui questionne le monde qui vient. Avant de questionner le monde qui vient, bon, quelque part, je pense qu'il faut d'abord soi-même
2: exister. Voilà.
0: Exister. Que vos livres soient lus, que vos livres soient vendus et lus. Hein, et que vous ayez, à mon avis, un espace de création qui soit un espace enviable, Monsieur Gnagnon.
2: Mais vous avez parfaitement raison, Monsieur Amekoudi,
0: ouais,
2: de replacer finalement l'écrivain dans sa condition.
0: Oui.
2: Et l'écrivain togolais, surtout dans cette condition, est une condition, entre guillemets, comme que je peux considérer comme une condition misérable. Et misérable ici ne veut pas dire que l'écrivain togolais souffre.
0: Oui.
2: Mais l'écrivain togolais, me semble-t-il, se situe dans une dynamique d'impossibilité d'action, d'aphonie. Ce que j'appelle aphonie ici, c'est que j'ai comparé l'écrivain togolais dans ma conférence, j'ai comparé l'écrivain togolais à Cassandre.
0: Oui.
2: Vous savez que Cassandre, c'est dans la Grèce antique, surtout dans l'histoire de la guerre de Troie, Cassandre, c'est la fille de Priam. Et Priam, Cassandre, aura reçu de Apollon le don de voir demain aujourd'hui, c'est-à-dire de prophétiser.
0: Mm-hmm.
2: Et curieusement, lorsque Apollon a fait don donc de prophétie à Cassandre, Apollon après est séduit par Cassandre.
0: Mm.
2: Et Apollon a voulu faire des avances à Cassandre et Cassandre a refusé. Devant cet affront, Apollon a maudit Cassandre et dit que mais finalement tu vas prophétiser mais les gens ne te croiront jamais. Tu vas toujours voir l'avenir,
0: ouais,
2: tu vas avertir, mais tu souffriras du fait que les gens ne te croiront pas. Et donc Cassandre devient finalement cette figure mythique, mythologique donc, de la prophétie qui n'est pas crue. Et le malaise et toute la souffrance, la tragédie, n'est-ce pas, de Cassandre finalement, c'est que il voit, il dit, mais les gens ne le croient pas. Donc cette posture finalement que l'écrivain togolais me semble avoir.
0: Ouais, et vous disiez dans votre conférence,
2: voilà,
0: pour illustrer vos propos, à moins que je me trompe, l'auteur togolais oscille entre ces deux destins. La lucidité ignorée de Cassandre et l'ambition risquée
2: d'Icare.
0: Et pour cela, il doit voir sans se résigner au silence,
2: oui,
0: s'élever sans se consumer dans l'orgueil.
2: Voilà.
0: Il doit trouver la juste altitude, celle qui permet de voir loin sans perdre de vue la terre. Comment peut-il concilier ça, hein, voir loin sans perdre de vue la terre.
2: La terre,
0: c'est réalité.
2: Voilà, parce que l'écrivain togolais écrit aujourd'hui mais n'est pas lu.
0: Oui.
2: Parce que nous avons toute une grande problématique de la réception littéraire. L'écrivain togolais, en tout cas les meilleurs, ou en tout cas ceux qui s'y essaient véritablement, écrivent, divertissent, mais au-delà de divertir, avertissent, mais ne sont pas pris au sérieux, ne sont pas lus. Aujourd'hui, quand nous faisons la cartographie du lectorat togolais, nous allons comprendre que très peu de personnes lisent. Et donc, c'est à ce niveau où je constate l'aphonie de l'écrivain togolais. Ce qui fait que, de la même manière où l'écrivain togolais veut avoir de l'audace pour s'élever comme Icare, vous savez que Icare est également dans la mythologie grecque, c'est le fils de Dédale, Icare qui a voulu aller jusqu'à embrasser le soleil parce que son père lui a fabriqué des ailes avec la cire.
0: Oui.
2: Et donc,
0: mais il est tombé brûlé.
2: Il est tombé brûlé parce que
0: à trop
2: vouloir aller au-delà des conventions et des normes, à trop vouloir inventer le monde d'une autre manière, en dehors de la manière dont nous avons le monde aujourd'hui.
0: Oui.
2: Icare s'est fait brûler. Et donc, c'est un peu problématiquement la posture de l'écrivain togolais qui est écartelé, me semble-t-il, entre soit prononcer un monde qui doit venir, révéler ce monde de façon justement apocalyptique, mais ne pas être cru, ne pas être lu. Donc c'est toute la problématique de la réception littéraire au Togo. Et ensuite, vouloir aussi oser dire ce que certains pourraient appeler l'indicible dans une sorte de nicodémisme. Le nicodémisme, c'est le fait pour beaucoup de personnes qui voient la réalité en face, mais qui sont officiellement présents pour pouvoir soutenir ce qui est réel. En tout cas, ceux qui, par exemple, ceux qui soutiennent, par exemple, un pouvoir qui est établi, un pouvoir dictatorial qui est établi, qui le soutiennent publiquement de jour, mais de nuit, qui soutiennent les révolutions, qui soutiennent justement les révolutions, donc un peu comme référence à Nicodème. Donc l'écrivain togolais finit par prendre cette posture nicodémique où

0: Aujourd'hui, l'écrivain togolais qui écrit pour toucher la condition de vie du Togolais peut intéresser le Togolais. Okay. L'écrivain togolais qui écrit sur la condition à conscience déchirée, une écriture déchirée. L'écrivain togolais qui va écrire aujourd'hui pour pouvoir toucher du doigt, pas une écriture populiste, mais une écriture réaliste. Une écriture qui touche du doigt la réalité du quotidien du Togolais va être lu par le Togolais d'une certaine manière, sera portée par le Togolais. Vous savez, lorsque Candide Voltaire, en son temps, si Voltaire passait à la postérité, si Voltaire est devenu presque atemporel, célèbre, atemporel, c'est parce que Voltaire a écrit justement en touchant du doigt des problèmes de son temps. En inscrivant son œuvre dans une certaine temporalité, le problème de Calais, je crois, le cas de Calais dans l'histoire française, où il a été condamné et Voltaire est intervenu, comme également le cas de Victor Hugo, le cas de Émile Zola dans l'affaire Dreyfus, quand lui aussi il est intervenu pour pouvoir agir. Il pourra être pris au sérieux parce que il est considéré comme un écrivain à part entière, surtout participant donc à la condition du lecteur potentiel.
1: Il pourra être lu, il pourra être entendu, mais l'écrivain togolais, en dehors de ses écrits, on ne le sent pas dans le paysage, dans le paysage social, dans le paysage, je dirais, national.
0: Je crois que l'écrivain togolais ne doit pas écrire tout simplement et après disparaître. L'écrivain doit être avec son œuvre. L'écrivain doit promouvoir son œuvre. L'écrivain doit défendre son œuvre. L'écrivain doit pouvoir être le témoin. L'écrivain doit faire le témoignage de son œuvre. L'écrivain doit, comme je peux le dire, l'écrivain doit être là pour pouvoir, n'est-ce pas, dans l'espace du discours, dans l'espace de la narration. En dehors du fait d'avoir raconté son histoire, l'écrivain doit être là, présent, pour pouvoir défendre son histoire. Et ça, c'est important. Malheureusement, il y a beaucoup d'écrivains togolais qui écrivent, qui sont inconnus parce que, justement, ils écrivent et puis ils jettent, justement, leurs œuvres en pâture, mais ils ne sont plus là. Nous avons vu dans l'histoire de la littérature française, beaucoup d'écrivains qui sont généralement dans ce que j'appelle l'agora. C'est-à-dire, ils sont là dans les discussions, dans les débats, ils sont présents dans les conférences, ils débattent, etc. Mais l'écrivain togolais, dès lors que l'écrivain togolais n'a pas cette posture, eh bien, finalement, il écrit, mais il n'est pas là pour la promotion. Et donc, en fait, cela révèle tous les symptômes des défis liés donc à la littérature togolaise. Des défis de promotion, des défis donc de diffusion, des défis donc de subvention, des défis liés à un certain nombre de choses. Et que, bien évidemment, l'écrivain lui-même en tant qu'auteur doit pouvoir également œuvrer dans ce sens-là. Mais le grand défi, c'est que l'écrivain ne doit pas être quelqu'un au Togo qui chercherait pour le moment vivre de son art. C'est le grand défi.
1: Et vous le dites, dans le contexte togolais, la question de l'auteur se pose dans des termes radicalement différents. L'auteur togolais n'est pas menacé par l'excès de pouvoir interprétatif que la théorie lui attribue, mais par la précarité de sa position sociale, l'étroitesse de son public, la faiblesse de sa présence dans l'institution culturelle de son propre pays, et car l'auteur togolais existe dans une précarité structurelle qui conditionne tout le reste. Et vous avez quand même précisé aussi que Efoui, par exemple, a dû quitter le Togo pour exister comme auteur à plein temps. Alem,
0: à cheval,
1: enseignant, metteur en scène, directeur de revue, donc romancier. Donc forcément,
0: l'écrivain togolais
1: aujourd'hui ne peut pas résister
0: dans les conditions structurelles d'aujourd'hui où, par exemple, le pouvoir politique n'a pas financé, n'a pas mis, il n'y a pas des préalables structurels qui existent. L'écrivain togolais va souffrir comme je l'ai dit, Cassandre. D'abord, même sa propre condition d'existence est problématique. Et ensuite, comment alors pourra-t-il agir sur les consciences de façon notable, de façon considérable? Donc, voilà un peu toute la difficulté de l'écrivain togolais. Maintenant, ce que j'ajoute ici et maintenant, c'est bien évidemment cette posture de l'écrivain togolais qui se cherche en réalité. Et je dirais que l'écrivain togolais même est en errance. En errance parce que structurellement, l'écrivain togolais n'est pas soutenu. Maintenant, sa production littéraire également n'est pas reçue à la dimension qu'il faudrait. il écrit

0: finalement, ce qui lui arrive, non plus forcément pour pouvoir changer le monde, mais il écrit peut-être pour pouvoir se satisfaire, se consoler.
1: Se consoler.
0: Et donc, l'écrivain, la littérature togolaise doit sortir de la littérature de la de l'autoconsolation pour aller vers une littérature plutôt qui doit consoler les autres, qui doit agir sur les autres.
1: On va voir ça dans quelques minutes, dans quelques instants. En tout cas, cette littérature qui doit normalement consoler les autres, et non se consoler soi-même.
0: Voilà.
1: Parce que vous l'avez également précisé que l'écrivain togolais vit une précarité, et ce qui fait que cette précarité même peut l'amener à parfois à s'auto-censurer.
0: Voilà.
1: Ah ouais, c'est ça. On écrit ce qui peut plaire aux éditeurs, peut-être d'ailleurs, seul capable d'assurer une diffusion significative.
0: Exactement.
1: Dans quelques instants, on va revenir pour parler des solutions. Des solutions pour que la littérature togolaise puisse continuer à vivre et que l'écrivain également puisse.
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1: Merci, merci à Thomas pour cet accompagnement, pour cette musique qui nous renvoie, qui nous ramène toujours au statut de l'écrivain.
2: Eh
1: et
2: oui.
1: Par hasard, ça coïncide un peu avec ce que vit l'écrivain togolais d'une manière ou d'une autre. Pas seulement lui, mais les écrivains en
2: les
1: général.
2: Les écrivains en général.
1: En général, et particulièrement les écrivains peut-être africains. Donc là, on vient dans la deuxième partie de l'émission pour pouvoir aborder un peu les solutions qui peuvent s'offrir à l'écrivain togolais et par-delà, l'écrivain togolais à la littérature qu'il produit. L'écrivain togolais et le numérique.
2: Mmh.
1: Là, vous en avez parlé également dans votre conférence. Et quand vous parliez de cela, vous disiez qu'il est entre une forme d'émancipation et un nouveau labyrinthe.
2: Mmh.
1: Et vous parliez des avantages et des désavantages du numérique pour l'écrivain togolais aujourd'hui. Comme avantage, vous parliez du fait que, non, d'abord comme danger, que le premier danger qu'il a, ou bien qu'il rencontre, c'est celui de la visibilité algorithmique.
2: Mmh.
1: Le deuxième danger est celui de la fragmentation des publics. Le troisième est celui de l'économie de l'attention. Et le quatrième danger est celui de la dévalorisation du travail littéraire. Mais au même moment, nous, en tout cas, le profane, peut penser que le numérique pourrait être la solution pour vulgariser cette littérature togolaise.
2: Oui, effectivement, donc ces dangers-là existent, et me semble-t-il. D'abord, le danger lié donc à la visibilité, comme j'ai eu à le dire, c'est qu'aujourd'hui, le numérique, en réalité, apparemment, donne l'impression de permettre justement aujourd'hui à beaucoup d'être visibles dans une sorte de narcissisme. Tout le monde est visible aujourd'hui. Vous avez vu, c'est la démocratisation de la télévision en réalité. Chacun a sa chaîne télé. Et ceux qui étaient des marginalisés, qui n'avaient pas droit à la parole, se sont arrogés la parole. Et ceux qui n'étaient pas vus avant sont maintenant vus. Vous savez, avant, lorsque tu vas passer à la télé, tu as pris part à un événement, c'est toute la famille qui se rassemble. Dans le journal de 20h, on dit que tu vas passer, et puis là même le temps qui t'est accordé n'est pas beaucoup, tu passes vite, mais c'est tout le monde accroche son attention, les grands événements. Donc ça, c'est être vu en ce temps-là, mais aujourd'hui être vu est vulgarisé,
1: c'est devenu banal.
2: Donc l'auto-visibilité s'est banalisée de telle sorte que il y a toute une des pôles multipolaires, multichamps, et donc dans ces conditions, l'écrivain togolais qui s'invite dans ce magma a peu de chances d'être visible. Et d'abord, c'est cette première question des calculs algorithmiques. Pourquoi? Parce que lorsque, vous savez, je prends par exemple le cas de TikTok, pour que tu puisses connaître beaucoup de visibilité, et c'est l'algorithme-là qui propose, n'est-ce pas? Et si ce n'est pas quelque chose, si le travail n'est pas fait en amont, tu peux être là, mais tu n'es pas visible. Si ton contenu n'attire pas, tu ne peux pas être visible. Ça veut dire qu'il y a un travail sérieux qui doit se faire pour que véritablement l'écrivain togolais puisse justement être visible. L'autre élément, c'est lié à la saturation de l'information. L'information passe et est multiple, tellement abondante, tellement, c'est ce que j'appelle ici cette sorte de dictature de l'information. C'est-à-dire que les visionnaires de TikTok, par exemple, je prends cela comme exemple justement, sont là et subissent le matraquage informationnel de telle sorte que, eh bien, il y a tellement d'informations qu'ils zappent, ils zappent, ils scrollent, ils scrollent, ils scrollent. Ce qui fait que ce n'est pas évident qu'on prenne vraiment, qu'on donne du temps pour pouvoir suivre. Par exemple, l'écrivain qui proposerait un contenu, etc. Parce que il y a tellement de contenu aujourd'hui. De l'autre côté, au niveau de l'économie
1: de l'attention,
2: c'est justement, c'est la même chose. L'attention aujourd'hui de ceux qui suivent, c'est une attention qui est fragmentée.
1: Fragmentée, complètement dispersée.
2: Donc cette dispersion ne permet pas une certaine attention. Et devant toutes ces situations, le numérique est venu. Le numérique aurait pu être une opportunité à part entière pour l'écrivain, mais le numérique devient également un danger. Mais il faudra alors définir des stratégies,
1: pour pouvoir être plus visible
2: ouais. et répondre justement à ces défis-là.
1: Et comme stratégie, vous aviez parlé de la complémentarité des supports, de la réinvention des formes. Mmh. Je pense que c'est surtout ça qu'il faut faire.
2: Exactement. Ouais. Aujourd'hui, il faudra s'adapter. Il faudra adopter et adapter. Mmh. Adopter d'abord les nouveaux outils numériques et maintenant les adapter à la condition même de l'écrivain togolais et surtout également à ses visions, à ses prétentions scripturaires. Alors, qu'est-ce que je veux dire par là? L'écrivain togolais aujourd'hui peut alors savoir que mes lecteurs ou bien mon lectorat se situe ici.
1: Oui.
2: Et qu'est-ce que veut le lectorat? Et là, on n'écrira plus seulement pour écrire.
1: Mais donc, si finalement il faut s'adapter à son lectorat et écrire ce qu'il veut, ce qu'il veut.
2: Parce que si l'écrivain.
1: Finalement, est-ce que finalement.
2: Je réponds à la question comment l'écrivain fait pour pouvoir exister.
1: Merci.
2: Si l'écrivain doit exister, il doit alors répondre à l'attente de lecture de son lectorat. Parce que il y a aujourd'hui un besoin, il y a une situation, il y a des situations. L'écrivain doit pouvoir se retrouver dans cette trame-là pour pouvoir répondre, produire, pour pouvoir transformer aussi. Donc l'écrivain ne peut pas transformer, à mon sens, s'il n'arrive pas à identifier les besoins du lectorat et pour pouvoir répondre à ses besoins. Aujourd'hui, l'écrivain togolais peut écrire sur des questions liées à la jeunesse, à l'émancipation de la jeunesse, mais savoir quel est le format, les formes dont il faut identifier pour pouvoir proposer.
1: C'est ça.
2: Et donc, je pense que si l'écrivain doit pouvoir aller à la rencontre du numérique et pouvoir exister dans une certaine résilience, s'imposer, il doit alors également devenir hybride. Hybride en termes de support. Donc, il importe son écriture, mais qui n'est plus supporté par les supports d'antan. Mais qui aujourd'hui est supporté par d'autres supports, des supports numériques, des capsules.
1: Mm-hmm.
2: Donc, l'écrivain peut aujourd'hui proposer de passer épisodiquement des extraits de son roman dans des capsules. Mais ce qui devient un défi pour lui, c'est aussi la rentabilité.
1: La rentabilité, même se former davantage.
2: Se former davantage.
1: Avoir l'équipe qu'il faut.
2: Voilà, etc. Donc, l'écrivain est à une croisée des chemins.
1: Ouais.
2: Avec le numérique,
1: une
2: croisée de chemin où il devient à la fois un apprenant qui doit reprendre son chemin et au même moment tenter de reconquérir son lectorat ou bien un lectorat potentiel.
1: Et comment réussir ce défi-là? Comment le relever tout en proposant des œuvres de qualité? Et cela m'amène à aborder avec vous, cher Gnagnon, la question d'abord de l'édition. La question de la qualité, la question de l'édition à compte d'auteur, à compte d'éditeur, parce qu'aujourd'hui au Togo en tout cas, on est beaucoup plus à compte d'auteur.
2: Oui.
1: Est-ce que le fait d'éditer, le fait de publier ses livres à compte d'auteur, est-ce que cela favorise vraiment des œuvres de qualité qui feront de notre littérature une littérature de référence dans 5 ans, dans 10 ans, dans 15 ans?
2: Monsieur Amekoudi,
1: à travers le monde bien sûr.
2: Monsieur Amekoudi, je pense qu'il faut répondre sans ambages.
1: Oui.
2: La littérature togolaise peut souffrir donc de la qualité, peut partir donc de mauvaise qualité justement parce que tout simplement l'édition au Togo n'est pas subventionnée. Lorsque l'édition est subventionnée, eh bien, une maison d'édition peut beaucoup plus produire à compte d'éditeurs. À partir de ce moment, les manuscrits sont sélectionnés sur la base de la qualité et ces manuscrits sont acceptés et produits parce que ce sont les meilleurs. Et la production deviendra alors une production littéraire de qualité à plusieurs sens. Malheureusement, dans le contexte togolais, l'édition n'est pas soutenue, n'est pas subventionnée. Et donc, beaucoup d'éditeurs vivent donc des éditions à compte d'auteur. C'est un peu comme... excusez-moi de faire cette métaphore ou bien de décrire l'exemple comme cela, que cela ne déplaise pas aux éditeurs. Mais les éditeurs sont devenus comme des commerçants, puisqu'ils ne sont pas soutenus. Finalement, ils sont des entreprises. Ils payent également les impôts, ils doivent survivre. Et donc, lorsque quelqu'un a un manuscrit qui vient, l'auteur propose son manuscrit qui peut-être n'est pas de bonne qualité, mais l'éditeur a besoin des fonds pour pouvoir rouler, fonctionner. L'éditeur prend le manuscrit. Il l'édite. C'est vrai qu'il y a des comités de lecture, etc. Il y a des comités là. Mais quand, à la sortie, l'ouvrage qui est publié, c'est malheureusement, généralement, des ouvrages à quelques, quelques exceptions près. Ce sont des ouvrages qui n'ont pas toute la qualité. Nous retrouvons des romans ou des livres dans lesquels il y a toujours des coquilles, il y a des problèmes de construction de la phrase, des concordances de temps.
1: Est-ce que c'est un problème, seulement lié au contexte togolais?
2: Non, ce n'est
1: pas lié au contexte, je dirais, au pluriel, au contexte, de production littéraire dans lesquels il n'y a pas...
2: Non, il y a des efforts qui doivent se faire. Merci. Maintenant, ce que je veux dire également, au niveau de la stratégie de construction même des récits ou des livres qui sont produits, quand c'est à compte d'auteur, c'est que c'est l'auteur qui dicte sa loi parce que c'est lui qui paye. Et lui, il veut son ouvrage, il veut sa marchandise en réalité. Donc l'éditeur lui livre sa marchandise et généralement dans ces conditions, l'auteur, et c'est ça qui crée des problèmes de promotion. Parce que après, c'est comme si tu as commandé ton ouvrage, tu viens chercher,
1: va le promouvoir toi-même.
2: Et tu te défends. Donc finalement, l'auteur n'a pas les outils, les moyens, l'actionnal qu'il faut pour faire sa promotion. Et il a son œuvre et lui-même, il en devient son promoteur et il a des difficultés. Et ça, c'est un problème lié à l'édition à compte d'auteur, généralement. C'est vrai que les éditeurs proposent même la promotion, mais eux aussi, finalement, ils sont débordés. Puisque c'est à ce titre, ils cherchent beaucoup de demandes. Et finalement, ils n'arrivent pas à prendre en charge de façon efficace et de façon efficiente ces demandes-là.
1: Et qui doit subventionner pour que...
2: C'est l'État en particulier. Ensuite, les fondations, les mécénats, etc. On doit avoir des mécènes. Mais aujourd'hui, dans notre Togo que nous avons là, qui est un Togo qui ne dit pas son nom, un Togo dans un statu quo qui ne dit pas son nom, les mécènes, on ne les trouve pas. Les philanthropes, on ne les trouve pas. Ce sont des gens, ce sont des institutions, ce sont des fondations qui doivent soutenir la culture, qui doivent soutenir surtout la culture et pas ricocher la littérature. Mais on ne les trouve pas. L'État doit pouvoir d'abord jouer son rôle. Et on ne peut pas comprendre, par exemple, comment est-ce que un État qui veut voir plus loin, qui a des visions, qui ne peut pas investir dans la culture, qui ne peut pas capitaliser, qui ne peut pas investir dans l'économie culturelle. On ne peut pas comprendre. Donc, voilà. Un État ou une nation qui tue ses poètes, qui tue ses philosophes, en réalité, ne pourra pas connaître le développement. Parce que le développement vient d'abord des idées qui vont être pragmatisées après. Malheureusement, lorsque la culture, lorsque les idées, les antres, les cénacles dans lesquels les idées doivent se forger, doivent être générées, ne sont pas promues, paradoxalement, on ne peut pas comprendre comment est-ce qu'on peut passer le développement dans ce sens-là. Donc, le problème togolais, lié donc à la culture, lié donc à l'édition, c'est un problème de non-financement donc de la culture, de façon équitable.
1: Mais l'État fait quand même des efforts avec le fonds FAIC, avec tout dernièrement aussi, un nouveau fonds a été créé.
2: Il faut, monsieur Amekoudi, je pense qu'il faut véritablement voir comment d'abord, quel est le pourcentage, combien est investi ou bien sont investis dans le fonds FACT et ensuite comment est-ce que cela est géré et comment est-ce que cela accompagne véritablement les auteurs, la littérature togolaise. Et puis ce que je relève généralement, vous pouvez comprendre, vous pouvez être ahuri de savoir que mais au Togo, on n'a pas un prix national, il n'y a pas un prix littéraire national, un prix sur l'initiative de l'État togolais qui est un prix où l'émulation se crée, où ce prix-là doit pouvoir favoriser justement l'émulation sur le plan national pour pouvoir permettre, bien évidemment, une certaine concurrence par rapport à la production, surtout par rapport à la qualité. On n'a pas un prix littéraire.
1: Merci. Une dernière question peut-être. Quel plaidoyer les écrivains, les hommes de culture, les femmes de culture doivent faire auprès de l'État pour lui montrer l'importance de ce secteur de la littérature, pour qu'il puisse y mettre les moyens qu'il faut.
2: L'État, il faut considérer le domaine de la culture comme un domaine de la santé. Un pays ou bien une nation qui a une bonne dynamique culturelle est une nation qui est en bonne santé. parce que dans la culture se prépare la santé psychologique, la santé intellectuelle, et qui prédispose l'individu même à avoir une bonne santé physique en réalité. Un corps sain abrite un esprit sain, ou un esprit sain dans un corps sain. Et donc, si l'État considère le domaine de la santé comme étant un domaine vital, de viabilisation de l'être, de l'individu, du citoyen, l'État doit pouvoir investir absolument dans la culture. Et tant que l'État n'investit pas suffisamment dans la culture, tant que l'État ne fait pas ce lien, n'est-ce pas, entre santé et culture, l'État ne pourra pas investir conséquemment pour que le citoyen devienne un citoyen formé intellectuellement, un citoyen qui lit, un citoyen qui est lu aussi finalement s'il est auteur, et finalement des acteurs qui deviennent des acteurs de développement pour pouvoir faire avancer le pays. Voilà en réalité, je crois, la quadrature du cercle qui doit pouvoir aider et surtout qui doit permettre aujourd'hui qu'on puisse considérer comme moelle épinière du développement la culture.
1: L'avenir est promoteur pour la culture.
2: L'avenir du Togo, dans les conditions de paramétrage actuelles, où les décideurs n'écrivent pas et peut-être, entre guillemets, ne lisent pas autant leurs propres compatriotes, l'avenir me semble beaucoup plus cassandresque. Cassandresque parce que on voit l'avenir, on prévient, on avertit, mais on n'est pas cru.
1: Merci. Merci, docteur Kossi Wonuvo Nyanyo.
2: C'est moi qui vous remercie, monsieur Mekoudi.
1: Merci.
2: Ce fut un plaisir.
0: Merci. À présent, la chronique Actualité littéraire.
1: Ok, nous continuons avec l'actualité littéraire. Apparaître aux éditions Kiv, un roman intitulé Une étoile dans la tourmente. Ont paru aux éditions Continent le livre Mon père, trois fois maître, une biographie écrite par maître Martial Akapo sur son père décédé il y a deux décennies, maître Charles Kofi Akapo. Mon père, trois fois maître est une biographie préfacée par le critique littéraire Jean-Jacques Dabla. Alors, l'édition L'Oracle a paru l'œuvre intitulée La transmission d'une mémoire de Guillaume Gbeku avec une préface de Togwata Apedo Ama. Avant le premier cri de Roger Maololo Lasmoté est désormais disponible en version papier. Vient de paraître aux éditions L'Oracle, Le Rossignol chantera toujours, un recueil de poèmes de Damien Etché Akama. Vient de paraître à l'Armatan Togo l'ouvrage intitulé D'ébène et de marbre, coécrit par Didier Amela et Philippe Delglaise. Il est écrit à la quatrième de couverture du dit livre, je cite, « En dépit des apparences, cet ouvrage est un récit inspiré d'une rencontre et d'une véritable amitié entre un noir et un blanc. Comme le souligne l'un des protagonistes dans l'une de ses lettres, entre réalité et fiction, il y a le regard de celui qui la revit et la relit, ce qui fait toute la différence. Ce chassé-croisé épistolaire est surtout l'occasion, chose rare en littérature, de croiser les regards avec bonhomie, mais sans complaisance. C'est en devisant ainsi au hasard des thèmes abordés qu'il s'agisse de la nourriture, des clichés, de la famille, du sexe, même que les points de vue noirs et blancs de deux individus, amis de surcroît, se confrontent, mais sans jamais s'affronter. Le livre du mois de juin, c'est une activité organisée par le ministère de la Culture. Retour sur les lieux du crime, roman de Damien Etché Akaman, fera l'objet du café littéraire organisé chaque mois par le ministère du Tourisme, de la Culture et des Arts. Ce sera le jeudi 25 juin 2026 à 18h dans la salle de conférence du ministère de la Communication. À une fin, malheureusement, nous sommes ainsi arrivés au bout de notre randonnée hebdomadaire qui nous a permis d'écouter avec attention, hein, avec attention et avec intérêt le docteur Nyanyon nous entretenir sur le passé, le présent et l'avenir de la littérature togolaise. Le prétexte était sa conférence inaugurale du 24 avril dernier qui avait porté sur le thème « Écrire le monde qui vient, l'auteur togolais face aux mutations ». Merci infiniment à notre invité de nous avoir éclairé davantage. Merci à vous, auditrices et auditeurs de Randonnée. à travers le monde. Merci à Thomas pour la mise en onde de l'émission sur nos différents canaux de diffusion. À très bientôt pour une autre randonnée. Merci.
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2: Il est 9h.
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0: Messieurs et dames, bonjour. Je suis très heureux de vous retrouver encore cette semaine pour un nouveau sujet de votre émission Parole à l'auditeur. Pour ce numéro, nous allons évoquer avec vous la problématique de la vaccination en Afrique. Le Togo, notre pays, n'est pas du reste. À la console technique, vous avez Michel Tomega et au micro, Yves Dessous-Leblanc. La vaccination constitue l'un des progrès les plus importants de la médecine moderne. Elle permet de prévenir de nombreuses maladies infectieuses et de réduire considérablement la mortalité, notamment chez les enfants. Grâce au programme de vaccination, plusieurs maladies autrefois très répandues ont été contrôlées ou éliminées dans certaines régions du monde. Toutefois, malgré ces avancées, de nombreuses communautés en Afrique continuent de manifester une certaine réticence à l'égard des vaccins. Au Togo comme dans plusieurs pays africains, les autorités sanitaires et les organisations internationales mettent en œuvre des campagnes de vaccination de masse afin de protéger la population contre diverses maladies. Pourtant, ces programmes rencontrent souvent des résistances ou une faible adhésion de la part de certaines communautés. Cette situation soulève plusieurs interrogations quant aux raisons profondes de cette méfiance. Nous avons fait donc promener notre micro pour faire réagir les auditeurs sur le pourquoi cette résistance ou méfiance vis-à-vis des vaccins qu'on injecte aux enfants contre les maladies. Je vous laisse suivre les avis et commentaires.
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2: C'est un fait social. Parfois, il y a eu des faits qui font que surtout au Nigeria, il y avait eu des vaccinations. Les rumeurs ont couru que ceux qu'on avait vaccinés sont devenus stériles. Et c'est ça. Donc, il faut faire ce lavage de cerveau ou reformater le logiciel des gens pour que nous puissions avoir confiance en ces vaccins. Vous vous souvenez, lors des Covid, il y a des vaccino-sceptiques. Les gens ne sont pas vaccinés. Et ceux qui sont vaccinés ont développé certaines forme de maladie qu'ils ne développaient pas. Donc, est-ce que nous, Africains, nous n'avons pas la capacité de produire nos propres vaccins? C'est ça même le problème. Parce que les vaccins qu'on nous amène de l'extérieur, parfois, les gens disent, nous n'avons pas de preuves, mais que c'est des vaccins périmés et des vaccins pour nous stériliser et ne pour pas procréer. Je n'ai pas d'éléments pour déconstruire ce concept. La fois dernière, on s'est retrouvé dans le grand rattrapage de l'UNICEF. Et le problème s'est posé. Donc, il y a un travail qui se fait, mais il faut vite accélérer pour remettre les gens en confiance. C'est ça le problème, le nœud du problème. Et souvent, il y a une communauté que je ne vais pas nommer qui, aujourd'hui, ne se fait pas vacciner.
3: Justement, on remarque que certaines maladies reviennent à la surface. Par exemple, la poliomyélite, la rougeole, ces maladies refont surface. Est-ce que pour vous, on a encore à vivre ces maladies?
2: Ah oui, puisque l'immunité n'était pas atteinte. C'est ça le problème. On a couvert 80%. Il reste au moins 20% à couvrir. Si c'est des maladies contagieuses, la contagion continue de plus belle. Ça crée des soucis. Non, moi, je suis vacciné. J'ai commencé par les histoires de plumes. Non, pas pistolets. Les plumes avant les pistolets. Je parle des années 70. Donc, nous l'avons vécu. On n'en est pas mort, mais et ceux qui ne se sont pas vaccinés parfois regrettent. Surtout pour la polio, la méningite et la diphtérie et autres là. Ça, c'est un problème de sensibilisation. Et il faut associer les médias pour faire la sensibilisation.
4: La vaccination en général, dans un contexte précis, je crois que le phénomène s'est amplifié pendant le Covid. Mais ce que je peux dire, c'est qu'il y a deux facteurs qui font que les gens, surtout souvent dans les villages, sont réticents à cette pratique. C'est l'ignorance. Ça, c'est évident. Lorsqu'on est ignorant, l'ignorance a des effets incalculables. Hein. Mais ce n'est pas seulement le vaccin. Je me souviens à la radio, lorsque le Covid s'est déclaré, en Guinée, où les officiers sont allés sensibiliser les populations rurales, mais il y en a qui se sont fait tuer, hein. On les a lapidés parce qu'on leur interdisait de manger des chauves-souris qui sont porteuses de maladies. Ça, c'est l'ignorance. Mais souvent, pour le cas précis de vaccin, c'est le manque de confiance. Lorsque la chose n'est pas précédée de sensibilisation, ça devient plus difficile. L'ignorance doublée de manque de confiance, alors c'est explosif. C'est parce que les médias ne jouent pas leur rôle. Pas ne jouent pas leur rôle, c'est surtout dans les pays où les médias sont confisqués. Les gens n'écoutent plus tellement les médias, où les gens ne font plus confiance aux médias. Parce qu'on dit qu'il y a de la manipulation. Et tout est manipulation, on n'a plus confiance. aux médias. Et lorsque, sur les médias, on remarque qu'il y a de la contradiction, ça met la population en place. Donc, vous voyez, il y a ça, les médias ne sont pas aussi très vulgarisés dans nos milieux. Sauf la radio aujourd'hui, surtout même avec les portables, tout ça. Donc, il faut de la sensibilisation en amont, beaucoup de sensibilisation, et mettre à profit ou à contribution les leaders d'opinion. Nous avons une population, la plupart n'ont pas été à l'école. On a enlevé une minorité pour la mettre à l'école. La plupart sont demeurés dans les ténèbres derrière l'écran. La communication est difficile. Les parents ne veulent pas collaborer. C'est ça, l'ignorance qui s'ajoute au manque de confiance. Ça, c'est une bombe.
5: Depuis un certain temps, justement, il y a un dédain de la population togolaise vis-à-vis des vaccins qui sont organisés peut-être par l'OMS, l'Organisation mondiale de la santé, ou parfois même le ministère de la santé, ou certains programmes liés à des maladies spécifiques dans notre pays. On constate que les populations ne sont plus partantes pour faire ces vaccinations parce que il y a ce que nous appelons d'abord manque de sensibilisation et aussi le manque de confiance, parce que les gens n'ont plus confiance en ces vaccins. Parfois que certaines populations estiment que cela engendre des effets secondaires, et ces effets secondaires sont plutôt néfastes à leur santé. C'est pourquoi il y a un certain nombre de populations qui sont réticentes vis-à-vis de ces vaccinations qui sont organisées publiquement, surtout dans les établissements, au niveau des communautés, au profit des couches vulnérables telles que les femmes enceintes, les enfants, etc. Donc cela est dû à peut-être, comme je le dis, oui, manque de sensibilisation et aussi les effets secondaires que les populations redoutent. C'est pour cela qu'il y a une résistance vis-à-vis de ces campagnes de vaccination. Outre cela, vous savez, depuis Covid 2019, avec les gesticulations qui ont eu lieu autour de cette maladie, aujourd'hui, c'est le système de santé mondiale même qui est en crise, parce qu'il y a une méfiance qui s'est installée parce que Covid 2019 a été mal géré en termes de communication, en termes d'impact que cela a eu au niveau des populations. Et donc, beaucoup ont pris de la distance vis-à-vis de cette maladie. La façon dont les agents de santé au niveau mondial ont géré cette maladie avec les vaccins qui se sont peut-être qui ont été créés pour pouvoir endiguer cette maladie, cette gestion a vraiment mis du doute dans le cœur des populations. Et aujourd'hui, c'est ça qui crée une situation de méfiance et puis de psychose vis-à-vis des vaccins qui sont quand même décidés en faveur des populations.
6: Vous savez que le vaccin, ça a été l'élément ou en tout cas ce qui a permis à l'Afrique de résister aux maladies. Et historiquement, les Africains ne sont pas réticents ou réfractaires à se vacciner et à vacciner leurs enfants. Nos parents ont toujours accepté le vaccin, la preuve. Nous, quand nous en avons pris de l'âge, nous avons vu sur nos corps des traces, sur nos bras, des traces de vaccination. Et on nous disait que c'est parce qu'on nous a vaccinés contre des maladies. Qu'est-ce qui s'est passé? C'est la question qu'on va se poser. Et là, c'est une question importante parce que, vous savez, depuis l'avènement de la Covid 2019 et la vaccination de masse qui a été donc lancée, il y a eu un recul certain du taux de vaccination en Afrique. Et les Africains ont commencé par être réticents à faire vacciner leurs enfants et à se faire vacciner eux-mêmes. Pourquoi? Tout simplement parce que après la vaccination de la Covid, il y a eu beaucoup d'informations qui ont circulé sur la qualité des vaccins qui nous ont été injectés, sur un programme de destruction de l'Afrique à travers des vaccins. Ces rumeurs sont fausse ou vraie, on ne sait pas, mais quand même, ça fait que les gens se sont dit, mais pourquoi est-ce que voilà, les choses se sont passées comme ça? On a cité des noms célèbres comme les noms de Bill Gates. C'est vrai qu'on va dire que ce sont donc des alarmistes, ce sont des complotistes qui voilà sont à la base de ces informations, mais ça a eu des impacts sérieux et véritables sur la psychologie des Africains. Quand vous allez, et j'ai eu la chance de participer à un séminaire, à un atelier de formation organisé par l'UNICEF il y a quelques semaines, et l'UNICEF a démontré et a communiquer sur la question sérieuse du refus aujourd'hui de la vaccination en Afrique, surtout au Togo. Et on nous a fait projeter des graphiques, on nous a donné des chiffres, les statistiques, voilà, qui prouvent que la vaccination a totalement chuté en Afrique et au Togo. Donc, parce que, tout simplement, au lendemain de la COVID-19, les gens se sont dit, non, il y a un problème, on ne va plus prendre des vaccins parce que les gens ont commencé par avoir peur des vaccins. Parce que d'autres ont dit que lorsqu'ils ont pris la vaccination de la COVID, AstraZeneca et les autres, certains ont eu des problèmes dans leur corps. Des embolies pulmonaires, des problèmes de nerfs ont été bouchés, etc. Ça fait que d'autres aujourd'hui ont peur et c'est l'une des raisons principales qui explique aujourd'hui que voilà, les Africains et les Togolais ont peur de se vacciner. Mais je dirais que c'est une peur qui est dans la tête parce que rien n'est prouvé aujourd'hui que la vaccination cause plus de mal que de bien. La vaccination, au contraire, nous protège nos enfants contre des maladies, la poliomyélite, je ne sais pas, et d'autres choses. La rougeole, la tuberculose, etc. Donc, il y a certains qui ont refusé, eux, aujourd'hui, leurs enfants ont contracté ces maladies dangereuses. Et ces maladies sont en train de revenir encore devant de la scène, alors que ce sont des maladies que nous avons déjà vaincues au Togo et en Afrique.
3: En tout cas, il faut se réjouir que de toutes les façons, quand vous allez au centre de vaccination, il y a beaucoup de nos concitoyens qui ont compris la nécessité du vaccin, de la vaccination et amènent justement leur progéniture pour se vacciner, afin de les protéger contre des maladies. Et vous posez là une bonne question. Il y a justement dans certaines communautés une sorte de réticence qu'on peut expliquer au vaccin, qu'on peut expliquer par rapport aux fake news, au narratif complotiste justement, qui a légion sur nos réseaux aujourd'hui depuis un certain temps et qui fait que certaines personnes sont intoxiquées et qu'ils ils n'amènent pas leur progéniture à la vaccination. Mais le fait est que quand justement ces personnes ne le font pas, la conséquence est là. La conséquence est là. Les enfants ne sont pas protégés contre les maladies contre lesquelles le vaccin protège. Donc je crois qu'il y a lieu d'expliquer à l'opinion les bien fondés de la vaccination. Et dire que ce sont du fake news, hein, c'est de fausses informations qui est véhiculée par rapport au vaccin. Nous tous nous avons été vaccinés dans notre enfance. Hein. Il y a les enfants qui se vaccinent aujourd'hui et donc il faudrait juste voir ceux qui sont vaccinés. Est-ce qu'ils sont morts? Est-ce qu'il y a des conséquences? Non, c'est juste ça. Ils n'ont qu'à voir ceux qui sont vaccinés il y a de cela 5 ans, 10 ans, ou soit les enfants qui sont vaccinés il y a 6 mois, ou 1 an, ou 3 mois. Est-ce que ces enfants-là malade? Non. Donc, cette femme ne souffre de rien. Donc, j'avais dit que la vaccination, c'est une bonne chose. Donc, quand on leur explique ça, quand ils voient avec de leurs propres yeux, je pense que bon, ils vont comprendre.
7: Vous savez, la vaccination, c'est une stratégie dans le système de santé et qui consiste à protéger la population contre un certain nombre de pathologies. Et c'est une stratégie très importante parce que les vaccins ont fait leur preuve. Et les vaccins ont permis au système de santé sur le plan international et notamment en Afrique de protéger la population contre plusieurs maladies. On ne va pas toutes les citer ici, mais plusieurs maladies ont des vaccins et les vaccinations sur le plan national ont permis quand même de protéger des gens. Donc, on va dire que le vaccin, c'est une stratégie très importante. Alors, vous dites que dans certaines communautés, on est réfractaire par rapport à cela. Cela est dû à deux faits. Le premier fait, c'est que dans certains systèmes de santé dans certains pays, on n'a pas pu associer le monde médical et le monde des tradits thérapeutes. Donc, le monde des tradits thérapeutes fait inoculer dans la population des informations contre la vaccination. On suppose que les vaccins, parce que des fois, il y a des vaccins qui ont leurs effets secondaires. Donc, on se base sur ça pour dire que ce n'est pas bon. Et comme l'OMS même le reconnaît que 80% des populations en Afrique se tournent vers les tradits thérapeutes, les thérapeutes, donc les gens les écoutent. Est-ce que vous voyez? Les gens les écoutent. Et donc, ce qui fait que les gens sont réticents par rapport à aller se faire, Puisque le système de santé, ne sont pas réellement sur la vaccination. Si la population communique sur l'intérêt de la vaccination, les gens le savent, ils ne seront pas très, très avancés vers des rumeurs. Parce qu'ils comprennent l'importance. Mais dans nos pays, notamment au Togo, on n'a pas vraiment communiqué, sensibilisé, éduqué la population sur l'intérêt de la vaccination. On a met les enfants se vacciner, on a met les gens se vacciner, c'est fini. On ne connaît pas l'intérêt. Donc ça, c'est un premier aspect. Le second aspect, c'est avec les réseaux sociaux. Les réseaux sociaux et avec un courant d'Africains et d'autres sur d'autres continents qui pensent qu'il y a un complot contre l'Afrique, il y a un complot contre les plus pauvres. Donc, le vaccin, c'est un système pour inoculer la maladie, tuer des gens, rendre stériles les femmes et tout. Les réseaux sociaux font circuler cela et puisque beaucoup sont sur les réseaux sociaux, ça passe. Donc, c'est une faiblesse au niveau du système de santé de laisser à ce que la population ne soit pas informée et que ce soit les réseaux sociaux qui amènent l'information, mais une information qui torpille l'intérêt de la vaccination. Est-ce que vous voyez? Donc c'est un grand problème aujourd'hui au niveau du système de santé en Afrique. La vaccination devient un problème. Les peuples ne veulent plus se faire vacciner à cause des rumeurs et il faut refaire carrément la communication autour de la vaccination. Je suis tout à fait de ceux-là qui pensent que la gestion de tout ce qui a été fait autour de Covid, les effets secondaires et comment est-ce que surtout en Afrique, on a géré cette période-là et des fois on a forcé des populations à aller se faire vacciner. Des gens ont eu des effets secondaires pas possibles. Chez eux, donc la gestion de Covid avec les multiples vaccins qui ont été inoculés aux populations a encore aggravé la situation de la vaccination comme stratégie importante de traitement de la population.
8: Vous savez, avant, quand pas de vaccin, les gens y allaient pour se vacciner. Même dans les écoles, on a introduit ce système de vaccination. Quand nous, on était là, il y avait même un seul truc qu'on met, on appelle ça pistolet et on vous passe ça. Et tout le monde était habitué à cette vaccination. C'est contre des maladies. Et par rapport à ces maladies, il faut prévenir. On a vu comment ça s'est passé avec la poliomyélite. Bouter hors la poliomyélite. Les vaccinations ont fait qu'on a pu bouter hors cette poliomyélite. Même s'il en existe quelques rares cas aujourd'hui. Quand aujourd'hui les gens ne veulent pas se faire vacciner, c'est par rapport aux réseaux sociaux, aux informations véhiculées par les réseaux sociaux. Pour dire que ces vaccinations n'allaient pas, ces vaccins-là vont vous tuer, vont vous faire ceci. Ça va vous provoquer certaines maladies. Alors que si les gens veulent exactement, on ne fait pas un médicament pour tuer quelqu'un. On ne fait pas des vaccins pour dire qu'on tue quelqu'un. Mais les réseaux sociaux sont venus, on fait des TikTok, on dit qu'on diabolise un vaccin, on dit que tel fait ceci, ça va vous transformer. Donc ça fait qu'aujourd'hui, lorsque ça arrive, certaines communautés disent, on ne va pas faire. Il y a même certaines communautés, c'est par rapport à leur tradition, à leur culture. Et ces cultures font que eux ne peuvent pas accepter qu'on vaccine leurs enfants. Et quand tu prends l'essentiel de ces communautés-là, c'est que c'est des communautés qui tombent le plus souvent malades. Moi, je ne vois jamais un blanc ou bien un homme fabriquer un vaccin qui va venir tuer quelqu'un. Ouais, effectivement, quand vous prenez ce qui s'est passé par rapport au vaccin Covid et les informations qui sont passées tout autour par rapport à certains médicaments, à certains produits qu'on a dit, on a inculqué pour les vaccinations. Vous avez vu comment les réseaux sociaux ont disqualifié même ces choses. On dit que même si tu prends ça dans 2 ans, c'est que tu vas mourir. Si on te fait ça dans 3 ans, tu vas mourir. Ou bien tu vas être transformé, tu vas être ceci, ceci. Mais les gens ont pris ça depuis 2020 jusqu'à ce jour, ils sont vivants. Nous, on a fait ça depuis 2020 jusqu'à ce jour, nous sans rien. Même ça a permis même que des fois, ceux-là qui avaient le problème de toux et de rhume, ça a diminué. Mais les facteurs négatifs, c'est les communications, les fake news là qui se passent sur les réseaux sociaux et qui découragent beaucoup de personnes à aller se faire vacciner. C'est depuis 2020, là. Depuis la vaccination, les vaccins de Covid-19, on dit non, ne faites pas. Et on sort même des documents pour dire que tel docteur est venu pour dire que Pfizer n'est pas bon. Tel docteur est venu dire que tel produit n'est pas bon. Tout ça, là, ça décourage. Et ça, l'Africain a une mentalité. Lorsque vous lui mettez ça dans ça, lui ne cherche pas à savoir, à comprendre. Il accepte comme c'est une parole de l'évangile et ça s'applique sans penser que c'est sa santé qui est affectée.
9: J'ai fait vacciner mes enfants par le passé. Hein. Mais si à leur âge, là, moi-même là, je ne suis pas chaude pour la vaccination. Je ne saurais pas trop vous dire le pourquoi, mais j'ai comme impression que bon, ça peut avoir des effets négatifs ou bien les effets secondaires qui soient de grande ampleur dans la vie d'une personne. Donc moi, je me dis, la meilleure façon de se protéger, c'est de vraiment prendre conscience s'il faut par toi-même cultiver ton environnement qui soit. Mais puisque nous vivons en société, tu ne peux pas t'isoler. Tu ne peux pas t'isoler, donc je peux le faire parce qu'il faut que ceux qui sont autour de moi se sentent en sécurité. Je dirais que le moment de Covid là, j'ai fait la vaccination de Covid, pas parce que je voulais me protéger de la Covid, mais comme je vis en famille, il faut que les autres membres de la famille se sentent protégés parce que moi qui suis la maman, j'ai fait ce qu'il faut parce que c'était ça qui était la norme pour que on puisse se protéger et protéger les autres. Donc, ceux qui sont réticents, ils peuvent avoir leurs raisons. Peut-être qu'ils n'arrivent pas à exprimer clairement leurs raisons. Ils peuvent avoir, peut-être que c'est dans certaines cultures, ils peuvent dire que non, que chez nous, on ne vaccine pas, on n'utilise pas les produits ou bien les soins médicaux conventionnels. C'est leur culture. Comme on le dit, pour certains même là, faire sortir une partie de ton corps pour qu'on injecte même là, c'est un problème pour eux. Moi, je dis aussi que tout est question de ce qu'on se met dans la tête pour attraper, bien être contracté une maladie ou pas. Si je le dis, excusez-moi, nous tous comme ça que nous voyons là, dans notre organisme, il y a déjà les plasmodiums. Prenons l'exemple. Les plasmodiums là, c'est ce qui fait que le palu là, on dit que tu as palu. Je suis ici là, si on m'analyse, on va trouver le germe là-dedans. Mais je ne suis pas malade. Pourquoi? Mais moindre chose pour que mon immunité diminue un peu là. Le germe là va se multiplier rapidement jusqu'à je serai malade. Tout ce qu'on peut faire pour augmenter son immunité de façon naturelle, faisons ça. Je ne dis pas de ne pas vacciner si vous êtes chaud pour ça. Parce qu'il y a certains qui ne font pas vaccination, ils ne feront rien aussi pour augmenter leur immunité. Donc pour eux là, c'est obligé, ils doivent se vacciner. Mais dans le cas contraire, souvent quand on fait les vaccinations générales là, c'est population vulnérable. Tellement on le dit, elles sont vulnérables sur tous les points, qu'on doit les obliger à faire la vaccination. Parce que vulnérable dans le mental, ça va agir sur tous les plans. Automatiquement, ils doivent faire ça pour au moins protéger, même s'il y a des conséquences qui vont suivre après. En tout cas, c'est mon avis.
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10: Il faut communiquer, il faut éduquer les populations, il faut refaire le travail. Parce qu'aujourd'hui, beaucoup, même des intellectuels, des gens instruits, ne permettent plus à leur famille de se faire vacciner. Est-ce que vous voyez? Donc il y a beaucoup de méfiance quand les équipes de vaccination vont dans les établissements scolaires et tout. C'est vrai qu'un mineur doit avoir l'autorisation parentale pour se faire vacciner. Mais beaucoup de parents refusent que les enfants se fassent vacciner. Est-ce que vous voyez? Donc le système de santé au Togo doit refaire la communication, doit refaire les éducation sur la vaccination. Et ça, c'est un défi dont nous autres, nous doutons que ce système de santé puisse se relever parce que la communication n'est pas la force de ce système de santé. On voit ça aujourd'hui. Tout ce qui se passe sur les réseaux sociaux, est-ce que vous voyez le système de santé réagir? Il n'y a pas de contre-attaque communicationnelle pour amener les gens à comprendre que se faire vacciner, c'est très important pour la santé, pour la vie. Les médias jouent leur rôle. Les médias jouent leur rôle, mais il faut donner les moyens aux médias de jouer leur rôle. C'est ça? Il faut donner les moyens aux médias de jouer leur rôle. Si on donne les moyens aux médias de jouer leur rôle, les médias vont jouer leur rôle. Les médias disent tout le temps ce qu'il faut dire. Mais si, au niveau des autorités, on ne donne pas les moyens, on ne conçoit pas des spots, on ne conçoit pas des émissions éducatives, on ne donne pas des moyens, on n'aide pas les médias à suivre et à accompagner, en tout cas, ces stratégies de communication sur la vaccination, ben les choses ne vont pas marcher.
11: Chers amis fidèles, auditeurs et auditrices, c'est la fin de ce numéro de Parole à l'auditeur consacré à la dépénalisation des délits mineurs. C'était un plaisir de vous savoir à l'écoute. Retrouvez-nous la semaine prochaine sur la même fréquence, la 93.5, avec un autre numéro de Parole à l'auditeur. À très bientôt.
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2: merci tata suti mande engbe a réalité de on les voit mille négligés que ce soit parents ou non parents il y a tellement de réalités et dépravations hein, les sous bordeli c'est comme si période de vacances un toi gajo exposé na des vieux ngonenje dibena et mia dilawa nous vaquons à nos occupations mais des fois on ne pense pas un peu à qu'est-ce que les enfants font dehors Les devions que quand ils se roulent, mais ils se souviennent bien. Oh les classes, de tel temps à tel temps. Les vidéos, les intentions mis dans school l'autre
1: temps. Ils diront bien.
2: Au son acte, de ils se roulent vont mis dans school. Voir et via quoi, on m'a été surveillé à 100%. Bon, tellement on m'a mis une veille, coup d'éducation collina les via et déjà joué. Et de haut là, on a une éducation des via voir les via là des moutonnons. Eni gbandibe e ha kweto nyebe fiwa ni jana gbagba bi wa no nyede la home voir no todo gbandia gari ma ono na influencer bébé thème, c'est vrai que ça parle un peu de okay. Comment s'occuper pendant les vacances. À le mieux thème,
1: entreprendre.
2: À entreprendre pendant les vacances. Peut-être tu dis que même une boulon entreprendre. Je veux aller à l'occupation d'abord. Quelles sont les occupations de nos enfants durant ces vacances? Ça commence par l'âge. Devu Lulio, Kakavai. Exemple, niveau CM2 Kakavai. Les kémi les vacances à dos. Quand ils sont chez Godo de Viobe, mia mia be gamé. Kaka sukulu aller voler kia. 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
1: Yeah. On y a un coup d'avoir.
2: Que vacances ça va, mais là va bien ben koja au moins avant en Bhoutan. Un mois, une semaine, deux semaines, on connaît encore déjà aux vacances. Ah, mou le normal tata. Mou le normal. Parce que il y a une génération, ni me blombe wa we kokoko, c'est que miami we va y voir. C'est-à-dire il faudrait qu'on sente en l'enfant ce désir de faire quelque chose de nouveau. Cette passion, peut-être que l'enfant a, mais Kemdo suivi dès que les mois, c'est l'occasion. Et ouais, quand on avait parents, on tient là, non pas des vieux. Il y a mes amis d'au moins là pour la vie orientateur. Donc, à Kemdo, on met les liens courants des vieux entiers. On crée bien, non. Activité, quand même, il est. Quand on avait maintenant, quand on tient, quoi, les États-Unis. Maintenant, quand on tient, quoi, y a et bien, à mes gars, on doit les quand on a mes potes, non, soin de visage, na aime les biobes soin qu'elle a plat. Et bien là, on a mes deux. C'est pour dire quoi? C'est pas tous les enfants aussi qui acceptent les domaines de leurs parents. On peut pas forcer. Voyez, rien, tata, souci, parce que, mille, mon dé, mes filles, il y a les poudous. Opportunité de voyage de la tésin, n'qu'est des viagnons. Même si elle a 15 ans, n'qu'est des nia, la lovino. Opportunité de la tésin, bourse d'études de la tésin, voire d'où la, fifi, d'où la niande. A mon le wadoua, mais ou m'le kpao, tata, souci. Mais je pense que tout s'apprend dès les bases. Mais il y a un exemple, déjà 4 ans, 6 ans, j'ai commencé par vendre des petits trucs avec ma maman. Tu vois, il y a un homme et toi, il y a un homme et toi, il y a un homme et toi, il y a un homme et toi, il y a un homme et toi, il y a un homme et toi, il y a un homme et toi. On avait une nouvelle référence à l'eau, coach Yakwe, à Omie, Kwebe, Nyayolo. Nous, on dit, n'avait Galuline, Denyoa. Odola Jagbala Black Godi là non un peu même pas coacha massa. Je suis désolé tata suite égalé maintenant. Mais ma té pas opportunité là non coucou là non ça. Massa. Non c'est juste pour dire que anondo kami. C'est pour dire que et Midola Jagbala be chaque vacances ça se prépare d'avance. Si bien que on avait rentré ça se prépare pendant les vacances. Vacances il y a va fifi à dinka bitola té entreprendre. C'est un souci. Je vais poser la question aux auditeurs et auditrices de savoir quelles sont les passions de vos enfants. Alors, mes collègues, c'est bien quoi? Bien des vieux, toi, collègue d'auto, bien des que j'en ai dina ou et que j'en ai dina, mais t'as eu au plan à vacances, mais normalement, c'est à dire, des vidéos, les amis, ça, j'en ai dit non. Peut-être les parents sont dans des activités commerciales. Hein. Tu aides tes parents en même temps et tu apprends. Des vidéos, Léa, pas des vidéos, souhait. Les parents, papa et maman sont dans des activités commerciales. Oronag, Bangangang, c'est un grand alimentation générale. Et grande boutique d'alimentation générale. Donc, j'ai vu tous les enfants dans la boutique, ils étaient en train d'aider. Et, olé, on a des stages, néné. 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
1: wow
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1: donc
2: Fifi, année de vider les déviants, mais qui est peut-être informatique et John Adiné. C'est l'occasion aux parents d'observer et de mettre un des enfants dans l'informatique. Même les blancs cocobés et nous qui mis les voix précisément et des vieux là, on voit. La première des choses, c'est de chercher la passion. Tant que tu n'as pas cette passion, Matébabé, il est entreprendre, donner, mais sans passion. Donc, c'est très important. Et ni, et noir tout au bain, et facteur tout au bain. La plupart du temps, tchang, kemi, ou non, tata suti. Bon, on veut forcer aussi les enfants. Il n'est que garder, mais il y a cette négligence au niveau des parents. Nous vaquons à nos occupations. Qu'est-ce que l'enfant fait? Étant à la maison, en cette période de vacances, on garde des vies à l'éo. Parents sous bolaté blanc, des vies qu'on pas d'avance, parents sous bolaté blanc, nous collé oua. Nos jours, ils dorment, quand on va bosser, parents sous bolaté blanc. Quels sont les amis qui viennent fréquenter vos enfants? Ou bien vos enfants vont fréquenter quel genre d'amis? Les cocottes, ils disent que l'eau, tata suti. Ce sont des petites notions. Minade, odos, koulou, planou. Ok, vacances avant, qu'est-ce qu'ils programment? Oyo, là, non, ça nous a bozi, à l'onem, joa, chon, là, non, disale, à maudia. Et va, là, non, bovana. Begble, ame, begble, bouva, tonale. 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Qui comprend, comprend quoi? Donc, à nous, on kékien, n'y a dit l'oua. Et ce n'est on est qu'au début des vacances. C'est de vraiment retrousser les manches pour revoir certaines choses. Parce que, et les blédédi, galé blédédi. Et les blédédi, galé blédédi. Deux derniers jours, nous, les réseaux sociaux, il y a conneries au soubaou, nous. Il y a dit là, le coblé téléphone, là, l'homme, maintenant, des vieux, waouh, à nous aller. Il plaît tout, n'a d'arrêter. Alors que téléphone a dit que des vieux, là, t'es quoi, anglais. C'est que, t'as pas souci. C'est-à-dire on s'est donné tellement là, c'est des cartons de livres. Nous lindé à lindé. Nyang gronabe nous les s'ennuyer. Soit et livre sort non.
1: Va africain dit nana hein.
2: Je tout bientôt. Et c'est que même les nous, même vieux là bas nous. Téléphone à voir, nous sommes les nous sommes ici. J'ai un major, les noix, un major, c'est audio, les tueurs. Et
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2: Audio, les tueurs. Faut être bien. N'y a mon blin l'eau, tata suti. Mes parents les laissaient, n'y avait encore nos deux moyens. Il faut déjà essayer de détecter la passion de l'enfant et lui mettre dans une formation. Et bien, formation, les patapata. Actuellement, tata suti, vague de va vacances. Au le temps cours de massage digne, dès qu'il y a un million de vieux bébés, non, là, nous étonnés. 9 ans. Oui, c'est de 9 ans à 15 ans.
1: 9 ans, j'en
2: ai oui, oui, oui, oui. Parce que parents, au Blombé, nous, lui, on, j'en ai dit non. Donc, elles seront là pour les 20 jours ou les 1 mois. C'est de profiter. Kémi, les filles, elles, filles, à cours, les toits, dit dans une heure, là, homie. Les dormir. Les espaces. Il faut occuper les... Non. Télé, pourquoi c'est pour un moment donné. Dessin animé, pourquoi tu as un moment donné. Activité de décoration. Nke John a dit, n'a n'y a de vieux. Tant que Mingbo n'y a noua, Mima te va devenir entreprendre. C'est vrai. Amedoua, on doit s'y me voir dans la liquidation. Liquidation, tu as un bangbo. Mais nous, tu as là ça. À l'école, là ça, tu as un boga vidéo. Des vidéos les tata sur des vidéos dans les miens comme serveuse année passée elle a pu économiser épargner durant les 3 mois de vacances qu'elle va au doigt qu'elle regarde elle sort les cahiers coup de livre que toi elle est en terminale elle est déjà ibac c'est juste pour dire que et que Jordine Chambé ya ouais et elle a beaucoup bossé avec nous donc je m'attends à ce que ne y ba ka fiya no pa ni mi abe do subo alo la gaba odo la gabogo de video chon ve dina e done ni a wa so boga ma odo la do niveau de conscience alo de maturité o la onu o we ya mi santiva yi mi sa korun ke mi mo on a essayé un peu de tout l'essentiel est que tu le fasses bien avec beaucoup d'amour et de passion formation do legbe ya bricolage les funu. Aujourd'hui, tu vas sur YouTube, tu peux apprendre, tata suti. Tu vas sur YouTube, tu peux apprendre quelque chose.
1: Beaucoup.
2: Et, par exemple, nous, les filles à décoration, j'en ai dit, nous sommes pas bouteille vide, aussi, nous, deux bouteilles vide, alors que nous, il faut qu'on ait. Ça sert de truc de décoration. kebe jo na dina ma ni npo nu lulu ko to je vais le faire o so ayo be tro so et no bouquet de fleurs ayo be tro oui donc nke jo na dina mi abe vio qu'est-ce qu'ils aiment nos enfants. Est-ce que le parent même a détecté en l'enfant?
1: Voilà.
2: Le parent a le temps de voir qu'est-ce qui passionne mon enfant. Et là, non bien, Bena, mes parents, on trouve les cocottes et dynamis, siamis, de jouer vraiment nos parts. Nimiabe, dès que Mille y est dit, c'est bon ou c'est pas bon, c'est l'occasion.
1: Et il y a pour moi, Mille Blanc. Si c'est un fiqué au blanc, j'ai l'or de la rue qui va nous cueillir de la foigne, Bena, j'ai l'or de la rue.
2: Parents au champ, dis-le au champ, des vieux au champ, enfants au champ. Et dans la messie à midi. Parce que nous, nous avons des vidéos, les mouanés, les mouvailles, on y a bien souvent vacances, mais dès qu'il y a un mouvement en formation, les nyangbonnés par exemple, à mes coquins aiment un métier de beauté, c'est aussi l'occasion. Des vidéos, tu as dit à partir de 3e, 4e, c'est-à-dire chaque vacances. Depuis la classe de 4e jusqu'en terminale, on va parler de caca au pas. Ce qui fait que la petite a le bac, mais elle a un niveau dans les métiers de beauté. Ce qui fait que elle est campus à d'Ivoire, elle est douée Gablulio. J'ai connu des étudiantes qui ont fait les écoles de BTS. Pendant les pauses, les congés, les vacances, c'est des étrangères. Elles venaient apprendre. On a cours en esthétique, coiffure, tresse et tout ça là. Parce que c'est des cours théoriques et pratiques. À Mentoni Chicha, les Burkina. T'as su dire que les Rouabé vacances, que les Pomme les Google, ils disent, et va va clado, un mois et demi, sojo.
1: Et tiens là, toi, Fili.
2: Et tiens.
1: On peut forcément, nous,
2: on peut. Non. Et bien, nous, soubolé. Mais David, Ndé, les l'emmener à des vacances, mais Milan, on nourrit, nous, on vide, vide là. Nous, qui me dit là, blé, des vidéos, la pâtisserie et les lamenons. Allez voir une pâtissière ou bien une maison de pâtisserie. Vous payez, vous formez. Et voilà, on a bien des dépravations à la Didi là. C'est ainsi, parce que des vidéos qu'elle est occupée, n'a donné. Il y a pas d'autant. Là-bas, on a un vidéo, les WhatsApp dit que nous sous vidéo. Excusez-moi de le dire comme ça. Nous sous vidéo, on a une vidéo. Et nous, on l'a, mais on est attiré, on veut se voir. Et puis se voir, ça va organiser encore autre chose. Mais de là, quoi, bon, maintenant, les 7 mois, t'as souci. Que les parents, durant le parcours scolaire, on met un peu de sous de côté. Que des vieux, quoi, allez. Qui y a, mais les bizarres à tel point que, à moins le 20 ans, qu'on a soit bien vu de la vacance. Au souhait d'Odao, au souhait d'Odao. Mais la hier, mais on est au légume, on est contrôlé. À moi, ce que les Yassimekou, à l'eau, les Domekou. Tata Suti, au souhait d'Odao, on souhait pas tellement bas, mais nous veillons. Et puis, aux parents de bien éduquer les enfants. Mais devient les bien éduqués, allez. Mathé va nous influencer, Kabo, quoi. N'y'aime le gombe, Mathé, au laté. Voix influence à Manoa Rodozo. Parce qu'il y a les valeurs. Valeurs morales, les fous. Que des villas. Vacances, il y a Tata Suti. C'est l'occasion à nous, les parents, d'enseigner même la cuisine. Il y a des vies sous bol et sous coulon. C'est omniando dada. Les gammes, les miens, c'est omni créé de la Rome.
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2: de il faut vraiment que, étant parent, c'est vrai que garder mes miens qui m'ont piqué, n'a rien écrit, parce que des fois, on a pondu de ouad, il a sauté. Voilà, il y a des cas, il y a des gens qui ont amené indirectement, quoi. C'est-à-dire, l'environnement et tout ça, là, et agina. Et on a gardé mes ouad, on a tout possible à lutter. À au dépassement de soi parce que garder nous des vieux on a nous garder nous aller où ben aller t'asseoir non c'est facile quoi mais les gens n'étaient pas blondes ils étaient où on a et toi caca des fois on est dépassé des fois même les vilains mots sortent de nos bouches sur les enfants et puis pour des il y a un bizarre on sait pas bien mais de là tchak baba il y a des vieux tiens t'as su discuter les coquins ils ont des vieux années cloak man et kafia une yam banana gamelo système que les en vacances ya menbe non we kaba au fond we kaba o la du nu kaba non le tenean matin men du doit 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ça a to kwenibe non dans radou nous à dans la fonga que mais quand même les vacances et puis tu vas te réveiller quand tu veux je suis désolée au les vacances au magafon 5h du matin je suis d'accord au les vacances au magafon 4h du matin au moins à 6h non pour la nagbo
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2: 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Ça c'est embêtant.
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2: 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C'est aussi une astuce. Keng ba ve mla ni. 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Ah non, ba di kaka 10h. Tchon c'est trop tata suti. Je préfère à fond. Awo dolulu na trouver mla ni fa ni ndekpe mu le wa. C'est-à-dire c'est pas parce que tu es en vacances qu'on ne prend pas ses responsabilités en charge. Devine pépé bébé petite responsabilité. On ne parle pas de responsabilité parentale ici. Nous parlons des petites responsabilités chez l'enfant, quel que soit son âge. Kofun odola nya dodasi nya ni so ambio beno trois rétabli travaux domestiques nam. Parce que on prend les vacances. Mais on va permettre la colonie une touche s'il le faut. À trouver plein nous les fonds nous tiens parce que et des vies que nous des doubous mais quoi alors les condonnables
1: condonnables
2: c'est ça il faut sortir aussi un peu Déjà trois parents ont dit tata sur les bon mais les que parents là ou doma. Manière de parler et les VVD. Comment nous parlons aussi à nos enfants des fois, ça les irrite aussi. C'est vrai. Et on a bien les faciles les parents aller là soit que soit d'eau des vieux paume. Nous on a facile parce que on se met catégoriquement dans la casquette de parents et on se dit dictateur. On a le droit, oui, c'est pas aussi trop bon. Des fois, il y a une manière d'amadouer l'enfant. Des fois, même, il y a une manière d'être dans la douceur, mais on l'a piqué. Sans trop taper, sans insulter. On a fait qu'on l'a pincé. On t'a dit, Jessie, Viobé,
3: voilà,
2: point fort, coup faible. On a fait qu'on l'a piqué.
3: Parce que des vidéos, on a dit, c'est fini.
2: Et puis, des vidéos, on a une blessure, on a accumulé. On a dit, oh là, elle est éduquée, Vilo. Voler, accumuler, blessure, les dévider, les lames. 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Au quoi, moi, le monde dit, oh là, les moteurs, les tonneaux, c'est que, des ordres, des léqués, les gens ne se contrôlent plus. Si y a nos unovi ou a déjà réparé les solutions, alors mais là nos biens monia, on m'a kendo mename. 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Sinon, ou akmeni au dedans, mais c'est pas la solution. Nous revenons sur les enfants par rapport à et wabe comportement. Mais bon, plusieurs fois, t'as suivi. Depuis qu'elle est au préadolescence, mais elle tient mes éducation est au vous. Depuis qu'elle est adolescence, mais tient et éducation est au vous. Non, ben des signaux bana, anovi et fouvio et nous on les miolenti non quoi. Ça change, c'est plus la même manière. Maman Sodia, je salue maman Sodia. 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Maman Sodia, ton ami maintenant ouais ne
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2: Maman, ben maman, ça tient. Non, on fait blablabla. On retourne des cachants, peut-être on l'a raté. Alors là, maman, ça j'ai la punition, mais nana, on peut n'aimer. Elle a été non regard mes filles. Alors on peut tout maintenant de quoi à 100 mètres. Elle est laissée inconnue. Elle a connu vider les fonds. La punition, on tient les miens. Parce que on va remarquer les miens des vieux, plus tu tapes beaucoup, ça ne leur dit plus rien. Surtout nous souviens, on va trouver un récalcitrant. Ekpo, ekpo, ekpo. Oh, vlavo, ekpo, leka.
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2: 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Nyan, j'ai si des vidéos, tata, si, si, non, bwede, kete, koukwe, toto, kwa, anto, jona. Parce que, on me dit, ma, ba, parce que chaque parent doit savoir comment penser, quand penser, quand ne pas penser. Des vieux plaisirs, John a dit, na oui, n'est-ce pas, mais son plaisir, à quoi, somme cuit les canets, la boutane. Voit, et beaucoup de zoom, et venant, et beaucoup zoom venant, et ça laisse des blessures indélébiles. Nemitrova, m'y avait entrepreneuriat, benya, boit, tata, suti. Je vais toujours revenir sur les passions. Tant que tu as la passion pour quelque chose, on peut aussi entreprendre dans ça. Parce que, n'est-ce pas, les. Pourquoi tu veux faire ça? Même avec les aînés qui sont dans l'entrepreneuriat. Amélio 2, mais tout jusqu'où? Tata Suti, nouvelle référence, fait 22 ans. Je n'ai jamais regretté ce boulot que je fais. Parce qu'il y avait ce amour depuis toute petite, mais je ne savais pas que j'allais faire ce métier. Et n'y a pas de vieux, de poupées vieux, à Podanon. N'y a pas de vieux, va, et puis il y a mal de vieux forcés. Quand même, il n'y a pas de toi, plak, plak, plak. Malé au forcé là non gabé non ben nani koné chama on de l'autre non ni ton pona daro ta ke dani les grands sang. La passion était là depuis et avec le temps que miskou la da fidèle m'le kposi a m'le kpowa puis ce niame do mi kposi mi kpowa et mi beskoulou. Et je n'ai pas honte de ça. Tata Suti, et Béa, je peux transmettre de génération en génération. Et les gens continuent de venir prendre des renseignements par rapport à la formation parce que mi dati formation de 2 semaines comme on a les domé et excusez-moi de le dire autofi gbo le soin de 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
2: 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Il y a des vidéos là, on est passionné de la cuisine. Voir même dans la nature venant d'un nous. On l'a vu, il est plein. Oh, il est venu à l'éke. Il est plein. Nous, on va les aliter et au matin d'un nous, d'un nous, on va les appeler nous les motos. En vacances, va, à mes deux lacs, banque pour son aïe moto parce que, on m'y a l'éco là, deux autres étaient là, Claude, j'étais là, je dis. Voir, il y a quelqu'un qui est venu et gabé, il y a laissé. Aïe, mon loutola, ça nous, je suis d'accord. Voilà, ne m'y a mis 10 patins, il avait plein, il m'en loua. Il a été d'aïmolu, à Ongbagbe. Des vidéos, Léa, on l'a été sandé la body, si la passion y est. Tata suti, parce que les deviens d'eau, vous notez ouvert deux. 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Et blaha, et attira, laisse ça. A mettons, quand on est, tata suti, y est mené, c'est un amené des bio-biolés. Et bé, vous en plaît, mettons, allez si. 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Apprenons nos enfants à s'adapter à toute situation aujourd'hui.
3: Mieux violé, viola, non, là, ouais.
2: Oh là, non, là, ouais, ma. Par exemple, j'ai demandé à la maison, dites-moi ce que vous voulez faire. Bientôt 2 semaines, on bon âme suite. Ça, c'est. Nye, nye, c'est pas moi, ça, tata suti. Mousseye, asseye, asseye, avo. Oui, bien. On a tout avec Chloé, il fait avec Dounoui, il y a cité, il y a un galido, il y a bien. Ça va bien.
3: Watchons le poids à toi, les
2: ouais. On le poids, voilà. Watchons nous, on est dans les bacs. Moi, c'est tout ce que je donne. Non, il y a déjà un outil téléphonique à tête. Tu dis, on est dans les champs bacs, on va appeler non. Il y a des vidéos là, on a été au perlage là, au Jonou Vioda. Et bon, Pepe, voilà. N'ayez John a dit, non, vas-y, résigne les fous, on l'a plat. Coiffure les founou, tresse les founou, vague que vaya, massage et perruque yoja klawo. Des petites comme ça. Va me demander domaine qu'elle me l'a l'environnement qu'elle me l'a. Oh les environnements cinématographiques, mais donc, ça va les aider. C'est des enfants de 9 ans, 12 ans, 13 ans, 14 ans, 15 ans. C'est ça. Donc, à parents, en toi, d'où la nia, n'de tout tout ban. 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On les désorienté parce que repère des pémoulés. Repère moulé, on peut déjà entreprendre. Donc on ne peut pas parler d'entrepreneuriat pendant ces temps de vacances sans parler de passion. Qu'est-ce qui te passionne? Qu'est-ce que tu as envie de faire? Qu'est-ce que les parents faisaient? Tu veux répéter? Nous, les parents, toi, les dibé, les bévi, baoualon, kebe, pobe, l'agnon. Et vigne be bol popo benya, bol popo benya. Cours de vacances, au cours de ces vacances, hein. Et là, t'es noyé entraînement. Les TP professionnels des. À part, pas de mes bol. 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Ah, mais dis là, aux pâtisseries, hein. Les pâtissiers des, à l'eau boulangerie des, les zones à mer. Yo, on a nous, loulou, on peut aller demander. Mais on peut payer telle somme pour qu'elle fasse ça. Il y a les écoles de cuisine qui organisent aujourd'hui. C'est ça, des formations. Fifi a arrômé à des millions de dix là où des années, mais les derniers des vieux les nommés à d'obol à d'obol. 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Des vidéos là. C'est ainsi au vaquer na blé tata suti. Devis qu'on va par exemple là. America betol et tonambe, est-ce faire les pépinières parce que moi les pépinières bende la romé parce que moi j'adore tout ce qui est agriculture et élevage. Et puis ça tombe bien des et vigne là ouena. Ce qui fait que les enfants même déjà chez leurs parents, on les wele wagbo. Mon petit un de mes garçons a commencé la dernière fois au tukoklokbo. C'est une occupation. Et dans l'occupation, l'enfant peut développer la passion. Ah bien bienvenue aussi les gâteaux néné. 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
2: et il y a les rejoindre Dando Benya, d'une part et d'autre. 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
2: 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Mais on t'a observé, vu, des vidéos, les gens en amènent, c'est des manipulateurs, on m'a imaginé. 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Mais il trouve, et Dando Benya dit, m'le biobé. 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Je donne des feuilles. Mettez-moi tout ce que vous aimez sur une liste. Mettez-moi tout ce que vous aimerez. 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C'est la faute à qui? C'est pas à l'enfant. 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Et tu es obligé d'accepter. Des vidéos de ya, ça n'a pas marché. Des vidéos wa, ça a marché. Ah non, les gens qui sont papa les gens qui au niveau bac, vous avez plein de walking bottle. Ah, mais les campus a dit vous allez. Élèves, étudiants, vous allez plein dans les bonnes états. Et puis ça vient à des moments où elles n'ont pas cours. Et ni contrat, et chanlé. Parce que 2-3 ans de Ovaïa,
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6: 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Et ils ont.
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2: 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Et toi, dans mes aînés, et gagne des vieux, toi. Maman, tu as commencé à naître, et toi. Et quoi, m'aider? Même les gagnants, mes boubés, traite bien ton enfant ainsi que l'enfant d'autrui si tu peux.
1: Autrui, en toi, là, va traiter numéro 1. Parce que toi, tu as déjà fait le bébé. Et ce que tu fais, te fait. Et au blonnet. Et le bébé, l'eau.
2: 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Mais c'est Amélie.
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3: 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Funo, on l'avait redressé au viré.
2: Propre.
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2: Il est pour vous.
3: Allô?
8: Allô?
3: Oui, allô?
8: Ouais, bonjour, Siti.
3: Bonjour.
8: C'est le professeur de Batom depuis l'Allemagne.
3: Oui. Oui, bienvenue à vous. Allô, vous êtes là? Allô, professeur? Ouh là là. Bon, je crois qu'il va revenir. Ok, en attendant.
2: Seigneur le toi.
3: C'est
2: un grand problème. Mabé et en général, Tata Suti, si bien, ma trova, tonton Abenyadi. Peut-être les en matière d'éducation civique, vous l'avez trop instauré, peut-être Mdo. C'est vrai, éducation civique, avec les nouveaux programmes, être trop vidé, je respecte les parents, je fais si et les ni cours des vieux les rois. Mais il faut encore plus d'amélioration. Et parents, toi, des Tata Suti, encore, mi bemi le wo. Coaching, parents, tout le monde, devenir parents, ou être parents, et tiens, ce que le bouillon.
3: Mais
2: non, on donne aussi un

0: 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On va les prendre, on va les grandir. 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Il y a beaucoup de facteurs.
1: 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Mais quand on est déjà éduqué, on est déjà éduqué, on est là, tchoutchourou. Qu'est-ce que c'est que ça? 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
1: 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Et vraiment, Fifi, on va te voir, et c'est fou. 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Et on dit vivant, on gagne Fifi, on gagne des coups. 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
0: 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Voilà. C'est du boulot.
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0: 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Nous avons la grâce d'avoir une belle, de très belles plages ici chez nous. Et du bon, mais à vous payer avant d'aller à la plage. Et bien, les plages sont libres. Il est forcé au lait pleinement. On te l'a.
1: Monsieur,
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0: 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Je ne sais pas. Sur le marque entre camarades dans les causeries.
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0: 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Donc on voit les TP, hein? Et on tient quelqu'un entre les immigrés d'auto.
1: Parce qu'il n'y a qu'au vouloir, soit des filles à Plovio, nous souviens au couteau, ou à une noix d'affilée, et puis spaghetti de cadjé, coca de cani. Et là, tout le monde vient au bien. Il vient à la cafétéria, nous va les kéréké, léa. Et soit là, pour la fille, ni soit pour nous, nous vieillons. D'abou, mais à Plova, mais via soi. Et moi, j'en ai créé lien d'eau. Et là, même, je me suis dit que je suis
0: un téléphone à occuper. Ah, mais ça, mais les quoi téléphone, mais. Ah, mais là, je m'allais bien, il y a des avions.
1: Allô?
2: Oui, Canalson.
1: Oui, bonjour.
2: Amour, Gacha est trop vendu. Je m'en ai dit que je suis un peu de temps. Je suis un peu de temps. Je suis un peu de temps. Je suis un peu de temps. Je suis un peu de temps. Je suis un peu de temps. Je suis un peu de temps. Je suis un peu de temps. Je suis un peu de temps. Je suis un peu il veut bosser school à l'église, il veut t'acheter les deux dona, il veut souvent voir que il n'a tata boit tata, il veut choisir na yo, il veut être ici.
1: Aïe aïe aïe.
2: Donc les vieux de base à Jamila, bon à bon, ne facilite rien, bâti non mais non. Exactement.
1: Yo.
0: Il y a un peu souvent, il m'a dit toi dis la quoi.
1: À domaine olé.
0: C'est des domaines.
1: Allô, canal FM. Allô, amenez les caméras. Allô. Allô. Oh là là, mille do do have problème.
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1: 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OK. Oui. Donc et nous les vous mi mate vous les que vous.
0: Ça commence dès les bas âge.
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1: Bonjour tonton. Oh là là, voilà, allô? Oui. Allô, bonjour. N'est-ce que c'est Gbenya? Ok. Il y a Gbenya qui a dit que tu as la fond pour avoir un yalo à bêtir vieux Gbenya. Et d'ici vieux à la fille sans. Ah oui, il y a donc que Bévaï là, on va aller vieux à Ondia. Et là, on a mis en la tiche à les filles, en tout Gbenya, la fille qui est belle. Et bien, les vieux ont la naïque, on a son compas. Bah, à ce dernier, c'est que j'ai dit, on a vu la naïrezi.
0: Oui, il y a plein de trucs qui se passent.
1: Mais surtout, le édio au fabriqué n'a tout nos vacs, pas sans doute, je m'y avais envie, mais on ne bouge plus. Il y a un peu de vieux, normalement, elle est dans l'esprit de créativité. Voyez, il y a une violence. Allô?
2: Bonjour,
1: oui, allô?
2: Allô?
1: Oui, bonjour, tonton. Ah, oui.
2: Allô?
1: Allô?
0: Nous, vous
1: recevons. Oui, c'est bien avec
2: vous. 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
1: 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Vois, dit non, tiens, fier, soit téléphoné, coupe, copine, on l'a c'est aussi. Ça n'est pas bien. Fifi, viens pour les vies à les filles. Jigabé tout.
0: Pas TikTok.
1: Jigabé tout. Ah, mais le TikTok, caca, coucou, et comme donc voilà tout là ne m'y a mon bon à au matin bleu parce que la bien mais quoi n'y a pas fini au nom
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0: ça nous éloigne parce que nous il y a fille de moi, tout le monde est à table mais chacun a son téléphone avec lui, mais bien c'est à dire les gens peuvent faire une heure.
2: Allô, bonjour.
1: Bonjour.
2: Allô.
1: Allô. Oh, on est pour nous pour là.
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0: Allez-y, on vous reçoit.
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0: Oui, mais bon, déjà, des vidéos, les smart, on t'a vivre, on y a encore des vidéos mignons. On a quoi des vidéos, il y a là, on nous souboit, on a un environnement de kémeye, on t'a fait, et il y a des collés, on a mis à améliorer. Et on a retard des vidéos, qui m'a des vidéos, c'est-à-dire, il y a, je pense, 3-4 sortes d'enfants. Des vidéos, les smart, au sogbe. Des vidéos à moi, on a capacité. Moi, j'ai la capacité de faire beaucoup de choses à la fois. Mais il y en a qui n'ont même pas cette capacité. Vrai. Donc, tout est question de capacité. Nous t'étais quel est nous colle à tes wo. Et on y a souvent quand je retrouve les enfants, mi on a lissé. Nous qu'est-ce qu'on a dit là haut? Nous qu'est-ce qu'on a haut? C'est différent.
1: Donc, on a bien vacillé. Tata, tata, tu veux faire
0: la télé? Nous qu'est-ce qu'on a dit là haut? Nous qu'on y a vo. Nous, Kajronao, c'est trois questions différentes, tata, ceux qui n'ont pas de rapport. Et nous, il y a Dronam, elle est vous. Elle est ce bébé, j'aime vendre quelque chose. C'est différent. J'aime cette chose et je veux vendre. C'est différent. C'est pas parce que, et nous, ça s'agit d'un avion, quoi, là, l'on n'est pas là, ça. Je m'explique clairement. Ok, Osananou, n'y en est-vous quoi, là, ça.
1: Eh,
0: tata, suti. Eh, bien, améliorer les filles, autant comme ça, ça la body juste pour les vacances. Amédo, autant colico. 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Amédo, c'est selon les moyens et la capacité. 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C'est selon les capacités et ce que l'on a en soi. Il y a le don, il y a la capacité. Maintenant, il y a ce qu'il faut faire comme travail. Nke devia la te acquérir. Da dobe réponse au moins. Si bien devia ma te va quoi? 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
0: 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C'est ça. Nous sous vite les cafés un bébé. Maman, je veux vendre quelque chose. Qu'est-ce que tu veux vendre? Je veux vendre mes biscuits ou agbaviti, mais ok, quand je vais rentrer, on va parler de ça. Parce que des vidéos, tu me dis, non, nous. Plus des vidéos laissent ennuyer, plus il y a, et tiens, on a noir, tata suite. Donc, il faut revoir tout. Éducation, hein. Parce que Mila Gatron avait éducation, on t'a bien dit. Parce que l'école, pour la vie, à partir de 3 ans, c'est différent. Vie fin de 3 ans. Mais on le pompe quoi? Et la poire, mais. Non pour eux.
1: Ah bon, elle est pleine, elle est pleine.
0: Ah oh, vive un petit. Non pour eux. Elle est blanche, mais non, la mode. Et mon compagnon, on fait ça à la poire, le bon, elle est bagnable, nous, mignon. Et puis quand nous tapons les enfants, expliquez après pourquoi on l'a tapé. Nous, on fait un des vidéos à expliquer, nous, que ouais. Sinon, nous, les ouais, pour les tiens, au galet blé, nous. Mais là, ben, il est dit, là, nous, voilà, mais galet blé, nous, trop de rigueur, moi, je dis. Rigueur, douceur, c'est les deux qui marchent. Douceur, rigueur, c'est les deux qui marchent. Et demain ou de moment que mon non rigoureux, les non rigoureux. 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Ouais. Prenons du temps pour les enfants. Des vidéos là, ça ça dit on a dit on voit. 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Qu'est-ce que nos enfants font? Quelles sont leurs occupations quand nous partons?
1: Au début, nous prenons un peu, miawaya, nous nous tirons les plongées, bam bam, ojo. 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
0: 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On mette notre télé comme ça matin et donc on nous forme les nations quand elle nous laque.
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1: Des vieux bien couvées me reposer les bleus sur caca gamme. 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Eh, parce que, on m'a tellement dit, vivre, voyez, on vous la plaît, viola. On est possible, là. Non, on me l'a dit, ou quoi, on va dire. Eh, ouais. Ben, dis, gars, n'est qu'à soi, si on nous est les voyants, on y avait Fifia, et Galé. Et, viré, qu'il y a, ben, on dit, bien, Fifia va vous nuire à divi. Mais même, parce qu'au divi, tu es mort, on voit, prends le temps sous bon avis. Prends le temps sous bon avis.
0: Mes parents, d'où, l'entend, mais les copes, maintenant, non, soit des vieux, la copes, mais, ouais, quoi, les dada.
1: Et voilà. Les vieux balais inouïs.
0: L'argent c'est dans la terre.
1: 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À trouver.
0: 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Parce que voilà, mes parents, ouais, des fois, on est tellement mes parents pour la telle point que...
1: Et ouais,
0: la...
1: mes bonnes
0: ah oh, idiotes. Ah oh,
1: et Gamiantia m'a raconté l'histoire avec tout qui y a. N'y a pas de jour, que vous avez fait bien. N'y a pas de sommeil de la file. N'y a pas de sommeil de vacances. Bon, l'eau américaine, oui. Ah, l'eau américaine,
0: vous pouvez aller. Des fois, tu vas ailleurs, dans un autre pays.
1: Bah, puis qu'il y a, ah oh, bon, n'y a pas de togo, dis-le. Voilà, que notre togo, que vous m'avez joué. 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
1: 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Les va au bout là, souvent qu'on va jouer. Au moins, va plein ouais, t'es
0: bien. Juste, il y a 3 ans, 4 ans, le va y a. Il y a d'habitude à. Il y a une temps sans qu'il n'y ait qu'un n'importe quoi de vieux. Ma tête plaît bien, ma joie à Philippe pour aller découvrir, apprendre, même dans mon domaine professionnel. Que viva toi, va va. Mais les vieux en vacances, il y a une en vacances. Tu vois, ben, il y a un temps, les deux principes, je me réadapte. Et tiens, astuce, m'y aller, ben, tu amènes les enfants avec toi, vous allez découvrir un coin du Togo, ainsi de suite. Mais j'en ai pour 10 jours, 20 jours, sur les cahiers budget à l'édoubon. Mais des vieux, mi m'employe à Kra, mi Cotonou, mi téléprogrammé Dakar avant, m'va j'ai dit. Nous, quand j'ai dit, on est des mères. 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Durant les deux. Non, parce que et aux parents, on me dit, nous à côté. Apprends à l'enfant de s'adapter à certains environnements. Ou bien à s'adapter à de son que il y a des choses qui touchent Gaza, ou kakakakaka. Faut nous faire parler de Nabli, la Tinti, parce que Oduna, Oduna Koumé, Ozana, on a provenance à nous.
1: Et moi, il y a quelqu'un qui peut la soirée au doux, maman. On veut du et benon du et donc du temps. Et moi donc, animé avec boum le du. Alors, il y a quelqu'un qui s'en vient passer d'eau, moi du à m'imater tout sur l'eau. Et allez vivre. Il y a quelqu'un qui a ouais. Coach Sandra, paye.
0: Oui, tata.
1: Nami, il y a avoir tout sur l'eau.
0: Nami, il y a tout sur l'eau. Allô, accompagnement.
1: Allô, dévire bien pour la vie.
0: C'est l'occasion. Il a été contacté, mis les WhatsApp, dit les 00228. 90 27 92 00 00 228 90 27 92 00. Nemi nouvelle et nouvelle référence mais TikTok dit tiens actuellement miga les fion New York et mila pour la nous les fonds nous tiens mila c'est bien encore les radios TikTok télé nemi bien miadogo vis-à-vis tiens et puis c'est l'occasion aussi de voir si vos enfants aiment quelque chose à. C'est le meilleur moment pour les orienter. Il y a orientation, on a dit, vide, on va avoir un certificat, le diplôme, l'aimé. Voir des vies à la gagne, il se roule. Kengboye, ne, et moi, des délais, t'as suivi. Des vides, Kengboye, il se roule au cœur. Il y a une mission sur le nez, parce que beaucoup de parents, il y a ce problème qui est là. Des vies à Béléke, parents à Béléke. Mais qu'avec des miens, c'est. Et les VVD.
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2: 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Eh bien, même si nous sommes là, nous sommes là. Nous sommes là, nous sommes là. 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
2: Les Ouagas, 98, je
1: crois. Quand il y a un bagage, nous sommes en Bénin. Nous sommes en
2: Bénin.
3: Nous sommes
2: en Bénin. Nous sommes en Bénin. Nous
1: sommes en Bénin. Nous
2: sommes
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2: 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Nous sommes en Bénin. 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
3: 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Parce qu'à mes colofons, il y a le ministère, mais nous avons TV. Donc à moi, quoi, en temps normal, on est allé là.
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0: 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Mieux interpellé, Edouard, procureur.
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0: mais les photos saisies.
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0: pour le dossier. Je suis d'accord avec Jérôme. Jérôme le dit, mais procureur
4: la
0: société
4: elle a nos niveaux de Kengwe parce qu'on peut enquêter les questions. Est-ce qu'ils ont fait une enquête?
0: Commission de recours, commission de recours et réagir voir.
4: On enquête là.
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4: 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Pas forcément. 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
4: je suis pas d'accord.
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0: non, non,
5: c'est déjà pénal.
4: 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Mais du moment où, ou en tant que enquête préliminaire, quand on a un bon lieu, c'est un peu ça. 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
4: 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Et puis, quand vous avez interpellé le ministre, que bon, que le problème est résolu. Non, c'est pour ça que, pour éviter que l'affaire à main étouffée, allez, procureur, allez, puisque c'est déjà pénal. 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
4: 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C'est du vol.
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0: 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la base et de l'économie sociale et solidaire, chargé de la jeunesse, et Ahonoa Mazama est sort assis, que aussi vous avez nous, qu'il y a assemblé à des, et on a aussi maintenant, dernière minute de 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
0: 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Titre Azeka et Fiomena Omu Georgina Krawe Assemblée nationale Wakudo Jérôme Ouele Aforkadi Assemblée nationale et une inertie parlementaire à géométrie valable et non variable. C'est-à-dire que maintenant, le plus surprenant, sinon le plus choquant, demeure toutefois la célérité avec laquelle le Parlement s'est mobilisé sur ce dossier. Et les députés, et non, au sens zo, patare, les mecs ont trouvé les députés levier d'une déstabilisation de la FTF. Est-ce que. Attendez, Les députés au Yon ont interpellé. Et nous, ministre, Beneva débloqué, il y a les Bakuto Tore. Alors, député, Oya et Joué, nous, Omni Togoton, la tête d'or, Togo Football, FTF, mais qu'elle soit la gardienne, mais qu'elle est financée, et nous, football, né, FTF, Blanc, quoi. C'est-à-dire que maintenant, Améon, on le Blanc, quoi, même il va, il y a ces Niakela, Djokwa, là, mais député, la tête déstabilisée, FTF, à Jérôme.
2: Mais allez, Kaflan, mon appréciation par rapport à mes confrères.
0: Mon appréciation, c'est
5: la réalité.
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4: 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Trucade, hein, ça fait fraude. Fraude, c'est puni par la loi, le code pénal. 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
0: 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Allo, bienvenue en Vichouba Kamel. 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
10: m'entends, si vous voulez. 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Je pense qu'il n'y a pas de confiance, il n'y a pas d'institution pour le gouvernement pénal. En fait, nous. Nous voyons moins de tourner quoi. Quoi, nous on a très souvent pessimiste quoi. C'est mais donc est-ce que si vous tenez à nous dire quoi, nous avons eu un chance là non. 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

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Après championnat saison des 4 de Glenuia. Amélé est meilleur joueur. Milanais c'est 50 000. 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

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Voici le sommaire. La compagnie énergie électrique du Togo annonce une interruption temporaire des achats de crédits prépayés dans la nuit du 23 au 24 juin 2026. Pendant 6 heures, il sera impossible d'acheter du crédit via les canaux habituels. Le pourquoi cette interruption, détails et précisions à suivre. Les évêques du Togo lancent un appel national.

0: Mesdames et messieurs, merci pour votre fidélité. Le journal Letty. Après délégation de trucage de match, le gouvernement a apporté des précisions aux députés jeudi à l'Assemblée nationale, des explications fournies pour éclairer la représentation nationale sur cette affaire. Nous en parlerons bien sûr dans cette édition avec Mazamet Sor Assi et le ministre Dr Abdoulfa Fofana. Mesdames et messieurs, merci pour votre fidélité à Canal FM. 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
0: L'association des victimes de la torture au Togo Asuito, à l'occasion de la journée internationale de soutien aux victimes de torture, a réuni jeudi à Lomé des journalistes et des acteurs de la défense des droits humains autour d'un échange consacré à la situation des droits humains au Togo. Cette rencontre a été l'occasion de faire le point sur la mise en œuvre des recommandations formulées à l'issue de l'examen périodique universel EPU. Les discussions se sont principalement penchées sur deux questions jugées prioritaires, la prévention de la torture et les conditions de détention dans les prisons togolaises. Les participants ont passé en revue les engagements pris par le Togo, les réformes déjà entreprises, mais aussi les insuffisances qui demeurent. Ils ont notamment évoqué les défis liés au respect des garanties fondamentales des personnes privées de liberté, les mauvais traitements ainsi qu'à l'amélioration des conditions de vie dans les établissements pénitentiaires. Nous écoutons Kao Acholi, président de la suite.
2: C'est d'abord pour exprimer toute notre solidarité aux victimes à travers une petite formation et aussi faire l'état des lieux par rapport aux questions de réparation concernant ces victimes et la situation générale dans le cadre du respect des droits de l'homme. Et ensuite, nous avons convié la presse pour qu'ensemble, on fasse un exercice d'évaluation des recommandations de l'examen périodique universel dont le processus a commencé parce que le Togo est programmé pour être examiné par ses pairs en janvier 2027 et en tant qu'organisation, nous avons commencé le processus d'élaboration des rapports alternatifs et nous avons voulu partager avec les journalistes préoccupations par rapport à la mise en œuvre de ces recommandations, sinon le niveau de mise en œuvre de ces recommandations et aussi essayer de recueillir leur avis par rapport à leurs observations en matière de respect des engagements pris par le Togo lors de l'examen du troisième cycle dernier.
0: À l'instant, Kao Acholi, directeur exécutif de l'ASVITO, il a laissé donc la présidence à une autre personne. Et à l'occasion de cette journée dédiée aux victimes de la torture, cette initiative se veut aussi un appel à renforcer les actions de prévention, à garantir une meilleure protection des victimes et à faire en sorte que la torture et les mauvais traitements soient effectivement combattus conformément aux engagements internationaux pris par le Togo. Nous retrouvons Kao Acholi, nouveau directeur exécutif de l'ASVITO.
2: C'est vrai, une chose est d'élaborer des textes, mais dans la pratique, c'est tout le contraire. Sinon, c'est une reculade. C'est une reculade depuis le cadre juridique qui a été institué. On a eu un semblant de mise en œuvre, mais il y a eu un grand recul dans la mise en pratique des recommandations. Et les événements de 2025 en disent beaucoup, avec les actes de torture qu'on a vus sur les manifestants, y compris les femmes et les enfants. Je crois que tout cela donne pas l'impression d'une volonté d'aller vers la protection de l'intégrité physique des citoyens. Et donc, l'EPU est un mécanisme qui permet d'interpeller l'État togolais au niveau de ses pairs de l'ONU. Et nous pensons que d'ici 2027, en tant que journaliste, nous avons voulu mettre à votre disposition nos observations sur l'état de mise en œuvre et vous donner les éléments, sinon les défis que les autorités doivent relever avant d'être examinées la prochaine fois. Nous estimons entre 20 et 25% la mise en œuvre des recommandations pour ce qui concerne la torture et les conditions de détention.
0: L'Assemblée nationale a consacré jeudi une séance plénière de questions orales avec débat aux allégations de fraude dans le football togolais. Réunis en séance plénière, les députés ont demandé des explications au gouvernement sur ce dossier qui continue d'alimenter les débats dans le cadre de leur mission de contrôle de l'action gouvernementale. Les élus ont interpellé le ministre délégué chargé des sports ainsi que la ministre du Développement à la base sur les suites données à cette affaire. Présidée par le président de l'Assemblée nationale, le professeur Kwame Selam Klassou, les questions sur les mesures qu'avait prises le gouvernement et les échanges qui avaient eu lieu avec les dirigeants de la Fédération Togolaise de football ont été portés à l'intention du ministre du Développement à la base et de l'économie sociale et solidaire chargé de la justice et du sport, Mazama Essoassi. Voici la réponse.
3: Pour les questions qui ont été posées, quelle a été notre réaction? Notre réaction, avant tout, est celle d'une ministre qui prend ses responsabilités avec le sérieux que la situation exige. Elle est à la fois ferme avec des principes et méthodique aussi dans l'action. Sur le plan des principes, le gouvernement ne tolérera aucune atteinte à l'intégrité des compétitions sportives nationales. Ça, soyez-en clairs, ça fait partie de nos valeurs fondamentales. Sur le plan des actes, depuis que ces allégations ont été portées à notre attention, le gouvernement a entamé plusieurs démarches. La première, c'est que nous avons procédé systématiquement à la collecte de tous les éléments disponibles, puisque ça a été partagé sur des réseaux sociaux, ça a été partagé dans les médias, donc nous avons pris la peine de les collecter. Et nous avons également essayé d'avoir les relevés de matchs, les relevés de résultats, afin de disposer d'une base factuelle suffisante pour orienter nos investigations à venir. La deuxième chose que nous avons engagée, c'est des consultations juridiques pour déterminer le cadre légal le plus approprié à la conduite d'une enquête qui soit à la fois efficace, impartiale et respectueuse des droits de toutes les parties prenantes. La troisième chose, nous avons saisi les instances compétentes pour que des mesures conservatoires appropriées soient envisagées dans les meilleurs délais afin de préserver l'intégrité de toute compétition future. À la deuxième interrogation, est-ce que nous avons contacté le comité exécutif de la Fédération togolaise de football à ce sujet et ce qui en est ressorti? Honorable député, oui. Dès le début, nous avons pris contact avec la Fédération togolaise de football, avec les responsables et les premiers responsables. Est-ce que nous sommes au courant de ces informations relatives au trucage des matchs du championnat? Je voudrais, honorable député, vous répondre mais avec toute la franchise qui nous caractérise et également avec clarté. Oui, le gouvernement a été informé de la circulation de ces enregistrements audio et des allégations de trucage des matchs qui en découlent. Il serait irresponsable pour nous et même déplacé de prétendre que ces informations nous auraient échappé. Nous disposons de mécanismes de veille et de remontée d'informations qui nous permettent d'être informés des événements qui affectent la vie sportive nationale, d'autant plus qu'elle a été diffusée sur les réseaux sociaux et que nous faisons partie d'une génération qui a accès rapidement à ces canaux, donc nous le savions. Ces allégations, comme elles ont été amplifiées par les réseaux sociaux et aussi relayées par la presse nationale, ont naturellement attiré notre attention et celle de tous nos services compétents.
0: Et dans les échanges, les députés ont insisté sur la nécessité d'aller au bout des investigations afin de lever toutes les zones d'ombre autour de cette affaire. Le ministre délégué auprès du développement à la base en charge du sport, Dr Abdoul Fad Fofana, a tenu à apporter des précisions face à cette commission indépendante. Nous l'écoutons.
4: Je suis parfaitement aligné aux réponses apportées par Madame le ministre. Juste un rajout sur une question qui portait sur la nécessité ou est-ce qu'il n'était pas pertinent de mettre en place une commission d'enquête indépendante. Donc j'ai juste voulu apporter cette réponse. Honorable député, oui, c'est précisément ce que le gouvernement compte faire. Nous pensons que la mise en place d'une telle commission d'enquête indépendante en collaboration avec la Chambre de conciliation et d'arbitrage du Togo constitue la réponse la plus appropriée. La plus appropriée, mais aussi la plus crédible et la plus conforme, non seulement aux standards nationaux, mais aussi aux standards internationaux en matière d'intégrité et d'éthique sportive. Cette commission, selon nous, devra réunir plusieurs garanties fondamentales. Premièrement, il faut une indépendance totale des membres vis-à-vis de la Fédération togolaise de football. Une indépendance totale vis-à-vis du gouvernement, mais aussi une indépendance totale vis-à-vis de toutes les parties qui sont susceptibles d'avoir un intérêt dans l'issue de cette enquête. Ces membres devront être choisis parmi les personnalités qui sont reconnues par leur intégrité, reconnus par leurs compétences sur les questions footballistiques, juridiques et aussi reconnus par leur valeur d'impartialité.
0: Le sujet sera forcément au cœur de Denis Gbakabetetia, ne pas rater.
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0: Les regroupements de partis politiques de l'opposition, dont la DMP, la DMK, dite originale, LDP et le Front Touche pas à ma constitution, maintiennent la pression contre la constitution de la Ve République. Face à la presse, jeudi à Lomé, ils ont commenté la récente décision de la Cour de justice de la CDAO et dénoncé le refus des autorités togolaises de s'y conformer. Selon les responsables de ces regroupements, la Cour de justice de la CDAO considère que la révision constitutionnelle opérée au Togo va au-delà d'une simple réforme institutionnelle. Ils affirment que la juridiction y voit une rupture de l'ordre démocratique susceptible d'affecter les principes de gouvernance démocratique consacrés au sein de l'espace communautaire et appellent à un retour à la constitution de 1992. Nathanaël Olympio, premier porte-parole du Front Touche pas ma constitution.
5: L'arrêt de la Cour de justice de la CDAO est un instrument qui vient s'ajouter à tout ce que nous développons déjà. Mais la communication du pouvoir annonce que la Cour de la CDAO a fait une analyse, mais n'a pas condamné la constitution nulle et que l'État togolais garde la main. C'est ça leur communication. En réalité, c'est un grand désaveu qu'ils ont reçu de la part d'une institution de la sous-région. Qu'est-ce que ça veut dire? Ça veut dire que toutes les institutions, tous les partenaires savent désormais que juridiquement, ce ne sont plus les opposants, ce ne sont plus les Togolais qui le disent, mais une institution communautaire qui confirme l'illégalité et l'illégitimité des institutions togolaises. C'est extrêmement grave pour l'État. Donc, ils peuvent chercher à minimiser, mais les faits sont là. C'est pour ça que, non seulement nous allons poursuivre l'axe de lutte que nous avons engagé, particulièrement avec la sortie du manifeste Génération Togo, mais nous allons également nous servir de cet instrument supplémentaire qui est entré dans nos mains pour le faire valoir au près de toutes les institutions.
0: Tout en dénonçant le refus des autorités de se conformer à ces décisions, les responsables de l'opposition y voient une avancée importante. Selon eux, cet arrêt conforte leur position et renforce leur combat en faveur d'un retour à la constitution de 1992. Nous donnons donc la parole à Jean Kissi, troisième porte-parole du Front Touche pas à ma constitution.
6: Cette décision judiciaire conforte notre contestation du pouvoir usurpé et justifie la nécessité d'ouvrir une période de transition politique afin de refonder les bases de la République pour un vivre ensemble harmonieux. C'est notamment le sens du manifeste Génération Togo. Avec l'arrêt de la Cour de justice communautaire, tout le monde est désormais informé que les autorités togolaises sont illégales et illégitimes. Par conséquent, elles ne parlent pas au nom des Togolais. Cette victoire d'étape est commune parce que le recours a été collégial. Elle nous impose de poursuivre la lutte en faisant valoir cette victoire dans la conjonction des forces. Peuple togolais, la lutte que nous menons contre l'arbitraire est légitime. Elle vient de recevoir un soutien de taille qui émane de la Cour de justice sous-régionale. Mobilisons-nous encore plus dans la persévérance pour en finir avec la dictature et pour ouvrir un nouveau chapitre à notre histoire nationale. La transition est la seule voie pacifique. Elle s'impose.
0: Le couvert végétal togolais continue de faire face à de nombreuses menaces. Entre l'exploitation du bois, les feux de végétation et l'extension des terres agricoles, plusieurs zones du pays enregistrent une régression progressive de leurs ressources forestières, une situation qui contribue à la dégradation des sols, à la perte de la biodiversité et aux effets du changement climatique. Pour faire face à ce phénomène, les autorités multiplient les actions de reboisement. Chaque année, à l'occasion de la Journée nationale de l'arbre, des millions de plants sont mis en terre sur l'ensemble du territoire. L'objectif est de restaurer des espaces dégradés et d'accroître progressivement le couvert végétal national. Si ces campagnes permettent d'augmenter le nombre d'arbres plantés, les acteurs soulignent que la préservation du couvert végétal reste un enjeu important pour limiter les impacts environnementaux et renforcer la résilience des écosystèmes. Nous écoutons Kofi Dimizou, secrétaire général du ministère de l'Environnement et des Ressources forestières.
7: Aujourd'hui, la forêt togolaise a reculé dangereusement. Parce que pour avoir une idée des statistiques, au début des années 1900, nous étions à 100% de couverture forestière. Mais l'inventaire forestier de 2015 a montré que nous sommes à 24,24%. Donc, ça fait près de 40% de réduction en un siècle. Et ces dernières années, depuis le début des années 2000, donc du 21e siècle, la situation s'aggrave dangereusement. Donc, la dépétition forestière montre vraiment qu'il y a nécessité d'agir. Et parmi les actions à mettre en place, c'est le reboisement. Et vous savez aujourd'hui, que ce soit l'agriculture, avec les différents programmes que nous avons, il y a quand même un impact sur la forêt. Il y a également un impact du développement de nos villes sur la perte forestière. Et à cela, d'autres phénomènes comme les feux de brousse ou le pastoralisme qui ont aussi des effets sur la perte de nos forêts. Et donc, ceci fait qu'aujourd'hui, on a intérêt à aller au reboisement.
0: Les spécialistes de l'environnement rappellent que le couvert végétal joue un rôle important dans la préservation des sols, la protection de la biodiversité et la lutte contre les effets du changement climatique. Ils appellent chacun à préserver le couvert végétal afin de concilier développement et protection de l'environnement au Togo. Nous restons toujours avec Kofi Dimizo.
7: Vous savez, aujourd'hui, les forêts participent à la régulation du climat. Partout sur le territoire national, vous allez vous rendre compte que la pluviométrie est devenue aléatoire et le monde paysan se plaint. Et même quand il devait avoir des pluies, il n'y a plus la prévisibilité. La saison devenait imprévisible et donc rend difficile la production agricole. Également, la déperdition forestière a eu des effets sur de fortes chaleurs qui se ressentent au niveau de nos communautés. Également, les grands vents. Et il y a d'autres aspects. Vous voyez, au niveau de nos cours d'eau, le fait que les forêts galeries soient déboisées entraîne vraiment le tarissement de nos cours d'eau et puis l'ensablement. Et même aujourd'hui, le barrage de Nangbeto souffre à produire l'électricité parce que le niveau d'eau nécessaire pour produire l'électricité n'est pas celui-là parce que la quantité de pluie n'a pas suffi. Si aujourd'hui on prend les dispositions, on peut redresser la situation, on peut inverser la tendance. Donc le fait qu'on est rassuré que l'humain qui d'une part contribue à cette dégradation de la forêt peut également être acteur de la récréation de ces conditions de vie favorables aux populations.

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2: Il est 13h.
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0: Cannes, 11 degrés. Vent fort, Mistral Force 8. Dublin, 3 degrés.
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0: Ja, wir sind in der Rubrik Deutsch für die Anfänger noch. Guten Tag, liebe Zuhörer und Zuhörerinnen. Herzlich willkommen, Olivier Kathy.
1: Wie geht's dir? Es geht mir nicht so schlecht. Ich bin nur ein bisschen müde.
0: Erschöpft.
1: Ja. Okay. Dankeschön. Und dir?
0: Ah, Gott sei Dank für alle.
1: Okay.
0: So. Also heute, Kiki. Kiki sagt uns auch ja. Also wir senden Iguatau unsere herzlichen Willkommen und wünschen ihm eine schnelle und gute Besserung. Also heute für unsere Anfänger gibt es einen kleinen Dialog.
1: Ja.
0: Okay, so, du hast das Wort, bitte.
1: Mensch, bist du braun? Wo warst du in den Ferien?
0: In Bayern, in den Alpen und ihr? Ich war an der Ostsee und in Lübeck und hab Freunde besucht.
1: Okay, hast du manchmal Heimweh nach Lübeck?
0: Nein, mir gefällt es ganz gut hier. Wir wiederholen es noch. Ja. Mensch, bist du braun? Wo warst du in den Ferien?
1: In Bayern, in den Alpen. Ich war an der Ostsee und in Lübeck. Und hab Freunde besucht.
0: Hast du manchmal Heimweh nach Lübeck?
1: Nein, mir gefällt es ganz gut hier.
0: Gut, mir gefällt es ganz gut hier. So wie mal eine kleine Erklärung.
1: Ja, natürlich.
0: Mensch, bist du braun?
1: Mensch, bist du braun?
0: Ja.
1: Mais, tu es brun? Ici, Mensch est désigné comme interjection pour désigner une personne. Voilà, c'est comme si on dit dans notre, comme nous le faisons aussi dans notre dialecte parfois, tchalé, quelque chose comme ça. Donc ici, mensch, c'est pour désigner une personne. Tu es brun, mensch, bist du brun, mais tu es brun, c'est-à-dire on dirait que la personne est partie se reposer sous le soleil, quoi, comme nous faisons se bronzer, quoi, quelque chose comme ça. Et c'est une réalité qui se trouve chez les Européens et aussi chez les Allemands.
0: Ok. Où vas-tu in den Ferien? Pour dire en français, où étais-tu pendant les vacances? Nous avons les mots clés dit Ferien pour désigner les vacances et nous avons l'auxiliaire être qui a été utilisé au prétéritum pour désigner était. Où étais-tu pendant les vacances?
1: Ja, in Bayern, in den Alpen und ihr. In Bayern, in den Alpen und ihr. Dans la Bavière, dans les Alpes. Et vous? Die Alpen. On appelle les Alpes. Voilà, c'est le mot-clé. Bayern, bon, c'est une ville en Allemagne. Je pense que ça désigne aussi un État, puisqu'il y en a 16. Bayern fait partie aussi des États fédéraux de l'Allemagne.
0: Gut. Ich war an der Ostsee und in Lübeck. J'étais à la mer Baltique et à Lübeck. Disait la mer.
1: Und hab Freunde besucht et j'ai rendu visite aux amis. Besuchen, verbe rendre visite à quelqu'un. Besuchen, Freunde, die Freunde, ici c'est le pluriel, le masculin c'est des Freunde, qui veut dire amis.
0: Hast du manchmal Heimweh nach Lübeck? As-tu des fois la nostalgie de Lübeck? Nous avons les mots-clés comme manchmal, qui veut dire des fois. Der Heimweh, la nostalgie, les souvenirs.
1: Nein, mir gefällt es ganz gut hier. Non, ça me plaît bien ici. Ou bien non, je me plais bien ici. Ici me plaît bien. Voilà, il y a plusieurs tournures en français qui peuvent expliquer le sens de cette phrase allemande.
0: Et
1: je dirais que le grand mot, le mot clé ici serait le verbe gefallen qui a été conjugué à la troisième personne du singulier. Donc ici, non, mir gefällt es ganz gut hier. C'est le verbe plaire et qui entraîne le datif.
0: Danke Olivier, das war Deutsch für die Anfänger. Eine kleine musikalische Pause jetzt.
2: Bendita. Yes.

0: Mein Spaß in der Hand ist besser als eine Taube auf dem Dach. Oui, par erreur, nous avons annoncé plutôt une autre rubrique au lieu de Sprichwort der Woche. Donc, nous sommes dans la rubrique Sprichwort der Woche et non.
1: Genau.
0: Et l'autre.
1: Tut mir leid.
0: Oui, ça arrive donc. Ouais, c'est ça. Ok. Ein Spaß in der Hand ist besser als eine Taube auf dem Dach. Cela veut dire un tien vaut mieux que deux, tu l'auras. Un tien vaut mieux que deux, tu l'auras. Et c'est une très bonne phrase et je pense que c'est un bon proverbe aussi que j'aime aussi utiliser parce que ça vraiment ça nourrit beaucoup l'esprit et il y a beaucoup de conseils dedans quoi. Voilà, un tien vaut mieux que deux, tu l'auras. Et donc nous allons commencer par décortiquer mots clés depuis la phrase proverbiale allemande. Nous commençons par des spatz que nous avons dit auparavant, que ça veut dire le moineau. Des spatz, c'est le moineau. Donc le pluriel, ça veut dire spatz et spatzen, autant pour moi. Ok. Et le deuxième mot de la phrase proverbiale allemande, c'est die Hand. Die Hand, c'est la main. Die Hand, c'est la main. Aus esta Hand, c'est l'expression qui découle de die Hand. Aus esta Hand, pour désigner de première main. De première main, acheter quelque chose de première main, par exemple, sans être passé par une autre main, c'est-à-dire, voilà, tu paies la chose dans. Et comme on le dit souvent, original, quoi, c'est-à-dire, c'est toi qui es la première personne à avoir la chose, à utiliser. Donc, c'est aus erster Hand. Ok, au-delà de ça, nous avons une autre expression, eine glückliche Hand haben. Une glückliche Hand haben pour dire avoir la main heureuse. Avoir la main heureuse. Et donc, encore, d'autres expressions alléchantes comme zwei linke Hände haben. Zwei linke Hände haben. Être la maladresse en personne. Être la maladresse en personne. Ok. Je n'aimerais pas être à cette place quand même. Ok. Au-delà de ça, nous avons le troisième mot de la phrase proverbiale allemande qui est die Taube. Die Taube pour désigner le pigeon ou la colombe. Voilà, deux oiseaux de paix, selon moi. C'est des oiseaux qui sont très jolis pour moi. Je les admire aussi. Donc, au-delà de ça, nous avons des Taubenschlag. Et c'est un nom dérivé du Taube. Des Taubenschlag pour dire le pigeonnier ou le colombier. Alors, das ist der reinste Taubenschlag. Das ist der reinste Taubenschlag. On entre ici comme dans un moulin. Voilà le sens de cette expression. Das ist der reinste Tauben. On entre ici comme dans un moulin. Voilà. Donc le dernier mot, c'est das Dach, qui veut dire le toit. Donc, aujourd'hui, nous avons déjà terminé avec notre expression ou bien notre Sprichwort der Woche, c'est-à-dire proverbe de la semaine. Merci.
1: Danke, Olivier. Das war den Sprichwort der Woche. Jetzt DW Deutsch mit dem Deutschtrainer.
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0: Jeanne?
1: Ja.
0: Comment dit-on en allemand?
1: Mm.
0: Où étais-tu pendant les vacances? Où étais-tu pendant les vacances?
1: Wo warst du in den Ferien? Wo warst du in den Ferien? Olivier?
0: Ja?
1: Wie sagst du auf Deutsch? Cet homme réussit tout ce qu'il entreprend. Il a toujours la main heureuse. Cet homme réussit tout ce qu'il entreprend. Il a toujours la main heureuse.
0: Dieser Mann schafft alles, was unternimmt. Hat eine glückliche Hand. Dieser Mann schafft alles, was unternimmt. Hat eine glückliche Hand.
1: Das war, wie sagt man auf Deutsch?
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1: English USA vous présente African Voices in Conversation. Des conversations en anglais qui ont attrait à la vie quotidienne au Sénégal. Siaka est resté longtemps à l'étranger. Il décide de rentrer au pays pour se marier. Aujourd'hui, c'est le grand jour. Écoutons sa conversation avec son grand-père, Birama, avant de répondre aux questions. Vous répondrez par vrai ou faux, true or false, aux phrases que vous allez entendre. 1. Pour Siaka, les femmes sont différentes les unes des autres. 2. Grand-père Birama craint les femmes aux voix douces. Vous répondrez ensuite à ces trois questions. 1. Comment s'appelle la femme de Siaka? 2. Est-ce que Birama est riche? 3. À quoi grand-père compare-t-il les femmes? Vous entendrez des phrases au prétérit simple, à la forme négative. Vous entendrez aussi des adjectifs relatifs au caractère. Nous allons écouter ce couple.
2: Granddad, I'm so eager to relax and forget about my problems. When is my sweet Pendel coming home? I love her so much that I can't sleep anymore. I didn't see her yesterday, and she didn't tell me what her mother thought about our relationship.
3: Siaka, be patient. I don't understand the behavior of your younger generation. You choose your own wives, and you only inform your parents when you are in need or in trouble. And remember, women are like flowers. When she comes, you'll be very patient and take care of her, won't you?
2: Don't worry, grandfather. I've heard there are two sure ways to make ladies happy, honey and money.
3: It's not that simple. Look at my case. I don't have enough money. Why do you think your grandmom has stayed home until now?
2: Because you are powerful, severe, and threatening. You are dominating, speaking with a strong voice.
3: Be careful with women's soft voices.
2: Really? I did not know that a soft voice could dominate a strong one. I don't believe that, Granddad.
1: Nous avons entendu dans ce dialogue, l'énoncé 1 est faux. Pour Siaka, les femmes sont différentes les unes des autres. L'énoncé 2 est vrai. Grand-père Birama craint les femmes aux voix douces. Voilà les réponses aux questions. 1. Comment s'appelle la femme de Siaka? La femme de Siaka s'appelle Pendel. 2. Est-ce que Birama est riche? Non, Birama n'est pas riche, mais patient. 3. À quoi grand-père compare-t-il les femmes? Grand-père compare les femmes aux fleurs. Écoutez la phrase.
2: I didn't see her yesterday.
1: Cette phrase est au prétérit, à la forme négative.
2: She didn't tell me what her mother thought about our relationship. I did not know that a soft voice could dominate a strong one.
1: Nous avons formé le prétérit à la forme négative avec le sujet suivi de did not en contraction didn't suivi de l'infinitif du verbe. Répétez les mots suivants. Patient, powerful, severe, threatening. Strong. Dominating. Nous avons entendu dans ce dialogue Siaka et son grand-père Birama. C'est l'occasion pour nous de voir la forme négative du prétérit, mais aussi certains mots relatifs au caractère d'une personne. Nous nous donnons rendez-vous très prochainement. 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Bienvenue à notre émission consacrée à l'anglais commercial aux États-Unis. Dans ce programme, vous participerez à des voyages d'affaires, à des conversations téléphoniques, à l'échange de messages e-mail et à des interviews. Au micro, Michel Joseph.
4: Telephone.
1: Le téléphone, telephone ou bien the phone. I'm on the phone. Je suis au téléphone. The cell phone. Le téléphone cellulaire ou le portable. The cell phone. Aux États-Unis, vous entendrez souvent a call. You have a call. You have a phone call.
5: A phone call.
1: Vous avez un appel téléphonique. You have a call. Give us a call. Call me. Appelez-moi. Donnez-moi un coup de fil. Give me a call. To call, appeler. Vous allez entendre une conversation téléphonique dans laquelle les interlocuteurs parlent de certains pays. Dans l'exemple qui suit, vous entendrez Khalid dire « I come from Cairo ».
6: My name is Khalid. I come from Cairo.
1: Cairo is the capital of Egypt. Je viens du Caire. Le Caire est la capitale de l'Égypte. Vous allez entendre des questions. Elle commence toujours par le verbe suivi du sujet. Is Memphis in Florida?
6: Is Memphis in Florida?
1: Formule toute simple pour le verbe être. Pour poser une question, vous inversez tout simplement l'ordre, le verbe venant avant le sujet.
6: Is Max from Florida?
1: Is Max from Florida? Max est-il de la Floride? Écoutez la conversation téléphonique qui suit.
5: Now it's time for a phone call. Hello.
6: Hello. My name is Khalid. I come from Cairo.
5: You come from Egypt?
6: That's right. I come from Egypt. Cairo is the capital of Egypt. I have a question for Mr. Harris.
7: Yes, what is it?
6: You come from Florida. Is Memphis in Florida?
7: No, it's not. It's in Tennessee.
6: Oh, okay. I have another question.
7: Yes?
6: Is Max from Florida?
7: No, he isn't. He's from California.
6: California?
7: That's right. He's from California.
6: Oh, thank you. Goodbye.
7: Goodbye.
1: Vous avez entendu des questions qui commencent par is, le verbe être à la troisième personne du présent. Is Memphis in Florida? Encore une fois, le verbe avant le sujet. Commencez votre question avec le verbe Is Memphis in Florida? Qui vient de Memphis is in Florida. Is Max from San Francisco? No, he isn't. He, pronom personnel masculin pour Max dans ce cas. Les réponses à ces questions sont en général très simples. Yes, it is. Ou bien no, it isn't. Contraction de no, it is not. Vous avez entendu le pronom it qui se réfère à des choses ou à des endroits. Par exemple, what is it? Qu'est-ce que c'est? It dans la phrase I have a question for Mr. Harris. What is it?
6: I have a question for Mr. Harris.
7: Yes, what is it?
1: Quelle est-elle? It remplace question. À la question Is Memphis in Tennessee? On entend la réponse « No, it isn't ». It remplace Memphis, ce qui fait que les phrases en anglais sont souvent courtes. Écoutons un dialogue entre deux personnes qui se présentent l'une à l'autre dans un avion en route pour New York.
8: Hi, my name is Walter, Walter Kennedy.
9: Hello, my name is Michael, Michael Davis.
8: Nice to meet you.
9: Nice to meet you too.
8: Are you from New York?
9: No, I'm not.
8: Where are you from?
9: I'm from Arizona.
1: Cette fois-ci, je vais vous demander Are you from Senegal? Cette question commence par le verbe are. Are, conjugaison du verbe être.
4: You est le sujet, tu ou vous. Are you, êtes-vous? Es-tu? Are you from Senegal? Vous allez répondre, si vous n'êtes pas du Sénégal, No, I'm not. Contraction de I am not. I'm from Guinea. Allez-y, répétez. Are you from Congo? No, I'm not. I'm from Angola. Are you from Benin? No, I'm not. I'm from Nigeria. Are you from Ghana? No, I'm not. I'm from Ivory Coast. Écoutez et répétez.
8: Are you from New York?
9: No, I'm not.
8: Where are you from?
9: I'm from Arizona.
1: Et c'est tout pour cette leçon de Business English, l'anglais commercial. That's it for today. Until next time, à la prochaine fois. Ici Michel Joseph. 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Au cours de notre leçon suivante, nous retrouverons Martin Lerner et sa famille pendant le petit déjeuner, breakfast. Ils discutent de choses dont ils ont besoin ou qu'ils veulent acheter. Vous apprendrez des mots concernant les repas ou ce que vous mangez et vous apprendrez à dire ce qu'il vous faut ou ce que vous voulez acheter. English USA est diffusé en direct de Washington, au micro Michel Joseph. Attention, I want to go shopping. Je voudrais faire des courses.
10: Metro girl has a new lease on life thanks to surgery at the hospital for sick
11: Martin,
10: children.
11: Martin, turn the radio
10: Tracy
11: down,
10: Hooper
11: please.
10: Tracy Hooper was given the liver of a 9-year-old accident victim.
11: Are you going to have a busy day, Martin? Hooper
12: not too busy. I'm going to finish a story.
11: Sue, please call Alan. His breakfast is getting cold.
12: What are you doing today?
13: Alan, hurry up! You're late!
11: I'm going to be very busy today.
12: Do you want me to shop today?
11: Can you? I can't come home until 7 o'clock. Can you shop?
12: Sure.
14: Good morning.
11: Good morning.
12: Morning, Alan.
14: I didn't sleep last night.
11: Are you sick?
14: I don't think so. May I have some tea?
11: Eat something, too.
12: I'm going shopping today. What do you need?
13: Me? I need things for school. I need some notebooks. And I want a new pen. I don't like my pen.
12: I'm going to buy food. What food do you want?
14: I don't want any food.
12: You are sick.
13: He listened to his stereo all night.
14: I did not.
13: I heard it all night.
11: Now, now, let's help Daddy. What do we need from the store?
12: What do you want, Eileen?
11: Please buy some nice tomatoes.
12: Okay. Anything else?
11: Buy some onions.
12: We need some milk.
11: And bread.
13: I want some new cereal. I don't like this cereal.
11: You wanted it.
13: I don't like it.
11: What do you want?
13: I don't know. Daddy, you buy some cereal.
12: Do we need any eggs?
14: Ugh, don't talk about eggs.
13: Yes, he's sick.
11: I want some green vegetables, too.
12: Do we need any meat?
11: No, we have some. Buy some fruit.
12: Sue, what kind of fruit do you want?
13: Bananas.
12: Alan, what kind of fruit do you want?
14: Oranges. Do we have any oranges now?
11: Yes. Do you want one?
14: Please.
1: Dans cette leçon, nous revoyons le verbe to want, vouloir, et to need, avoir besoin. To want, il y a quand même le choix de vouloir quelque chose, un désir. To need, c'est la nécessité. Par exemple, I want some milk. Je voudrais du lait. Ou bien, je veux du lait. I need meat. J'ai besoin de viande. Il n'y en a plus à la maison. I need meat. Écoutez le dialogue qui suit.
12: What do you want, Eileen?
11: Please buy some nice tomatoes.
12: We need some milk.
13: I want some new cereal.
11: I want some green vegetables, too.
12: Do we need any meat?
4: Répondez maintenant aux questions de Martin Lerner. Revoyons rapidement quelques mots. Vegetables, des légumes. Fruits, des fruits. Meat, de la viande. Bread, du pain. Martin Lerner vous demandera, Do you want any vegetables? Voulez-vous des légumes? Voulez-vous acheter des légumes? Do you want some fruit? Voulez-vous des fruits? À vous de répondre.
12: Do you want any vegetables? Do you want some fruit? What kind of fruit do you want? What kind of vegetables do you want?
10: Overnight between rival factions.
11: Alan, you look terrible.
12: You look sick.
11: Let me feel your head. You are sick. You're too hot. Do you want to go to the doctor?
14: Not today. Can I stay home?
11: Of course.
13: Can I stay home?
11: Of course not.
4: Exerçons-nous. Essayons de faire une distinction entre « to want » et « to need ». Par exemple, « What do you want ?» Que voulez-vous ? Que désirez-vous ? « What do you want ?»« Would you like some fruits ?» Voudriez-vous des fruits ?« What do you want ?»« I want some bananas. » Ou bien « I want some oranges. » C'est spécifique. Ils désignent exactement ce qu'ils veulent. Avec to need, avoir besoin de. What do you need? C'est plutôt une nécessité. Par exemple, s'il n'y a plus de nourriture à la maison, we don't have any more food. We need food at home. On n'a plus de nourriture, on a besoin de nourriture. What do you need? We need meat. Nous avons besoin de viande. We need vegetables. Nous avons besoin de légumes. We need tomatoes. Nous avons besoin de tomates. We need fish. Nous avons besoin de poisson. Donc, vous voyez bien la différence entre to want et to need. Et bien sûr, il y a des fois où on les utilise de la même manière. Par exemple, I want some food. I need some food. Dans ce cas-là, le sens est plus ou moins le même. Vous vous êtes familiarisé avec le verbe to want, vouloir, et to need, avoir besoin de. Dans certains contextes, ils ont le même sens et dans d'autres, il y a des nuances. Exercez-vous au niveau le plus simple pour pouvoir bien les distinguer. Par exemple, I want some bread. Je veux du pain. Ou je voudrais du pain. I need food. J'ai besoin de nourriture. Différence, nuance. Courage dans votre pratique. Practice hard. Until next time. Goodbye. Bienvenue à l'Anglais Express.
13: L'expression « go out on a limb ». Est-ce que ça prête au fait de grimper dans les arbres? « Go out on a limb ». A limb, comme nous avons dit, ça veut dire la branche d'un arbre. « Go out on a limb », cela veut dire oser prendre des risques pour quelqu'un d'autre. Parce que si vous allez trop loin sur la branche, littéralement, elle pourrait se casser. C'est aussi le cas d'une personne qui dit ouvertement ce qu'elle pense, quand bien même elle sait que son avis n'est pas apprécié. Go out on a limb, c'est oser se mettre de l'avant pour quelqu'un ou quelque chose. Et voilà pour l'Anglais Express.
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1: 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Donc, quand je me suis dit, la soeur Gahona, Elise Dampoye, et nous, il s'est bien mettant, pas taquer un coup d'eau à niveau, un groupe à niveau, il s'est bêtant, qui connaît notre job, pas mais l'eau, et oui, j'ai des années, il y a un petit. 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
9: Les mi-fonds, l'amdo.
1: Oh, mi-fonds, là, Philippe.
9: Oui.
1: A dire au milieu.
9: Ah.
5: Philippe, où?
9: Mais maintenant, on s'est mis à nous. Et vous avez dit, on s'est mis à nous. Papa va. On a donné la douleur, on a oublié un hélicoptère. Et il sort. Et il y a un hélicoptère. Maman, avant les dinons. 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
9: 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parce que bien que on va venir à ton solo si quand il faut de l'eau mais
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9: 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Peut-être jusqu'à la gare que nous soit d'autre avec Yoya. 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Après le retour à Nyoro.
10: Yo, vous y allez, vous tramez des dinos.
1: Allô.
11: Une partie des plans, oui, des joueurs là sur lesquels il faut mettre plusieurs joueurs pour pouvoir le bloquer. Donc le Cap Vert a ses chances, a toutes ses chances de jouer pour le second tour à l'entraîneur, de savoir pour ce joueur et à l'entraîneur de compter sur son groupe comme il a fait face à l'équipe d'Espagne. L'entraîneur doit savoir utiliser son effectif. L'entraîneur doit pouvoir compter sur son effectif. S'il faut jouer un bloc bas, arracher un match nul et avoir 3 points, goal average nul, ce serait très bien pour cette équipe aussi. Et éventuellement, quand le match va commencer, parce que parfois c'est quand le match démarre qu'on sait qu'on peut faire quelque chose. Quand le match va commencer et que le Cap Vert peut se faire découvrir et jouer son jeu, pourquoi pas aller chercher les 3 points, c'est bien possible. Et je pense que cette leçon a les armes nécessaires, vient à l'entraîneur de savoir parler à son groupe, de savoir positionner ses joueurs et de prier pour que Vosinha soit dans ses beaux jours, pour que le Cap Vert puisse réaliser l'exploit et aller au second tour de sa première Coupe du Monde de football.
12: Et bien sûr, le Cap Vert qui nous avait déjà surpris en 2013 lors de sa première participation à la CAN, le Cap Vert qui avait été quart de finaliste. On espère pour les Capverdiens, autre sélection ouest-africaine, hein, déjà qualifiée techniquement, le Ghana qui compte 4 points hein, après sa victoire face au Panama et son match nul face à l'Angleterre. Les Ghanéens joueront la Croatie, hein, ce sera bien évidemment ce samedi, le Ghana qui est déjà techniquement qualifié. Autre équipe africaine également qui jouera sa qualification ce soir, hein, et là il faudra s'imposer pour pouvoir passer au second tour. C'est la République démocratique du Congo qui jouera l'Ouzbékistan. Alors, Prosper, comment ne pas se faire surprendre côté congolais? Le Congo qui a accroché le Portugal 1-0. Le Congo qui a été battu par la Colombie 1-0 cette fois. Comment ne pas se faire surprendre par l'Ouzbékistan et tout gâcher finalement?
11: Je pense que ce serait un échec difficile à accepter si le Congo ne faisait pas grand chose face à cette équipe de l'Ouzbékistan qui n'est pas une forte équipe, c'est là.
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9: lumière
1: Je ne vais pas aller à quoi.
9: Le message de l'amour. Eh bien, excusez-moi, quoi dire les
13: marées. Ah, papa, il est
9: là. Le message de l'amour, son âme, il y a un bouton, maman a collé.
1: Et de l'amour, est-ce que vous voyez?
9: Oh, de l'amour, tant que tu as dit,
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9: Eh, c'est pas du tout facile. Mais tu te mets en couvrement. Et maintenant, on est chaud pour la soirée pour se dire vraiment. Elle est vraiment très souvent.
1: Le messager de l'amour
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16: 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Et de voir qu'il y a un babacou. Il y a un babacou qui analyse tout le temps. On va pas mettre dans quel moment. On parle de tout. Pamba, il y a des BS de filles. On va mettre en analyse. Pantôt, il y a des gens qui ont des gens qui ont des gens qui ont des cas pour la vie. Même des cas. Et puis, il y a quelqu'un qui m'a dit. Tu vois, ma soeur me dit. Mais Dieu, on doit me dévader. Moi, il y a un BS.
1: Oh, wow, yeah,
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Oui.

Kiki Sousa, elle est à Popiagodo. Il y a peine qu'on y met. Toc, buis, s'en fout.

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3: Il est 18h.

0: Mesdames et messieurs, merci pour votre fidélité. Le journal L'Éthique. Après délégation de trucage de match, le gouvernement a apporté des précisions aux députés jeudi à l'Assemblée nationale, des explications fournies pour éclairer la représentation nationale sur cette affaire. Nous en parlerons bien sûr dans cette édition avec Mazamé Sor Assi et le ministre Dr Abdoulfa Fofana. Mesdames et messieurs, merci pour votre fidélité à Canal FM. Le journal bilan, le voici.
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0: L'association des victimes de la torture au Togo Asuito, à l'occasion de la journée internationale de soutien aux victimes de torture, a réuni jeudi à Lomé des journalistes et des acteurs de la défense des droits humains autour d'un échange consacré à la situation des droits humains au Togo. Cette rencontre a été l'occasion de faire le point sur la mise en œuvre des recommandations formulées à l'issue de l'examen périodique universel EPU. Les discussions se sont principalement penchées sur deux questions jugées prioritaires, la prévention de la torture et les conditions de détention dans les prisons togolaises. Les participants ont passé en revue les engagements pris par le Togo, les réformes déjà entreprises, mais aussi les insuffisances qui demeurent. Ils ont notamment évoqué les défis liés au respect des garanties fondamentales des personnes privées de liberté, les mauvais traitements ainsi qu'à l'amélioration des conditions de vie dans les établissements pénitentiaires. Nous écoutons Kao Acholi, président de la suite.
2: C'est d'abord pour exprimer toute notre solidarité aux victimes à travers une petite formation et aussi faire l'état des lieux par rapport aux questions de réparation concernant ces victimes et la situation générale dans le cadre du respect des droits de l'homme. Et ensuite, nous avons convié la presse pour qu'ensemble, on fasse un exercice d'évaluation des recommandations de l'examen périodique universel dont le processus a commencé parce que le Togo est programmé pour être examiné par ses pairs en janvier 2027 et en tant qu'organisation, nous avons commencé le processus d'élaboration des rapports alternatifs et nous avons voulu partager avec les journalistes préoccupations par rapport à la mise en œuvre de ces recommandations, sinon le niveau de mise en œuvre de ces recommandations et aussi essayer de recueillir leur avis par rapport à leurs observations en matière de respect des engagements pris par le Togo lors de l'examen du troisième cycle dernier.
0: À l'instant, Kao Acholi, directeur exécutif de l'ASVITO, il a laissé donc la présidence à une autre personne. Et à l'occasion de cette journée dédiée aux victimes de la torture, cette initiative se veut aussi un appel à renforcer les actions de prévention, à garantir une meilleure protection des victimes et à faire en sorte que la torture et les mauvais traitements soient effectivement combattus conformément aux engagements internationaux pris par le Togo. Nous retrouvons Kao Acholi, nouveau directeur exécutif de l'ASVITO.
2: C'est vrai, une chose est d'élaborer des textes, mais dans la pratique, c'est tout le contraire. Sinon, c'est une reculade. C'est une reculade depuis le cadre juridique qui a été institué. On a eu un semblant de mise en œuvre, mais il y a eu un grand recul dans la mise en pratique des recommandations. Et les événements de 2025 en disent beaucoup, avec les actes de torture qu'on a vus sur les manifestants, y compris les femmes et les enfants. Je crois que tout cela ne donne pas l'impression d'une volonté d'aller vers la protection de l'intégrité physique des citoyens. Et donc, l'EPU est un mécanisme qui permet d'interpeller l'État togolais au niveau de ses pairs de l'ONU. Et nous pensons que d'ici 2027, en tant que journaliste, nous avons voulu mettre à votre disposition nos observations sur l'état de mise en œuvre et vous donner les éléments, sinon les défis que les autorités doivent relever avant d'être examinées la prochaine fois. Nous estimons entre 20 et 25% la mise en œuvre des recommandations pour ce qui concerne la torture et les conditions de détention.
0: L'Assemblée nationale a consacré jeudi une séance plénière de questions orales avec débat aux allégations de fraude dans le football togolais. Réunis en séance plénière, les députés ont demandé des explications au gouvernement sur ce dossier qui continue d'alimenter les débats dans le cadre de leur mission de contrôle de l'action gouvernementale. Les élus ont interpellé le ministre délégué chargé des sports ainsi que la ministre du Développement à la base sur les suites données à cette affaire. Présidée par le président de l'Assemblée nationale, le professeur Kwame Lamklassou, les questions sur les mesures qu'avait prises le gouvernement et les échanges qui avaient eu lieu avec les dirigeants de la Fédération Togolaise de football ont été portés à l'intention du ministre du Développement à la base et de l'économie sociale et solidaire, chargé de la justice et du sport, Mazamé Soassi. Voici la réponse.
3: Pour les questions qui ont été posées, quelle a été notre réaction? Notre réaction, avant tout, est celle du ministre qui prend ses responsabilités avec le sérieux que la situation exige. Elle est à la fois ferme avec des principes et méthodique aussi dans l'action. Sur le plan des principes, le gouvernement ne tolérera aucune atteinte à l'intégrité des compétitions sportives nationales. Ça, soyez-en clairs, ça fait partie de nos valeurs fondamentales. Sur le plan des actes, depuis que ces allégations ont été portées à notre attention, le gouvernement a entamé plusieurs démarches. La première, c'est que nous avons procédé systématiquement à la collecte de tous les éléments disponibles, puisque ça a été partagé sur des réseaux sociaux, ça a été partagé dans les médias. Donc, nous avons pris la peine de les collecter. Et nous avons également essayé d'avoir les relevés de matchs, les relevés de résultats, afin de disposer d'une base factuelle suffisante pour orienter nos investigations à venir. La deuxième chose que nous avons engagée, c'est des consultations juridiques pour déterminer le cadre légal le plus approprié à la conduite d'une enquête qui soit à la fois efficace, impartiale et respectueuse des droits de toutes les parties prenantes. La troisième chose, nous avons saisi les instances compétentes pour que des mesures conservatoires appropriées soient envisagées dans les meilleurs délais afin de préserver l'intégrité de toute compétition future. À la deuxième interrogation, est-ce que nous avons contacté le comité exécutif de la Fédération togolaise de football à ce sujet et ce qui en est ressorti? Honorable député, oui. Dès le début, nous avons pris contact avec la Fédération togolaise de football, avec les responsables et les premiers responsables. Est-ce que nous sommes au courant de ces informations relatives au trucage des matchs du championnat? Je voudrais, honorable député, vous répondre avec toute la franchise qui nous caractérise et également avec clarté. Oui, le gouvernement a été informé de la circulation de ces enregistrements audio et des allégations de trucage des matchs qui en découlent. Il serait irresponsable pour nous et même déplacé de prétendre que ces informations nous auraient échappé. Nous disposons de mécanismes de veille et de remontée d'informations qui nous permettent d'être informés des événements qui affectent la vie sportive nationale, d'autant plus qu'elle a été diffusée sur les réseaux sociaux et que nous faisons partie d'une génération qui a accès rapidement à ces canaux, donc nous le savions. Ces allégations, comme elles ont été amplifiées par les réseaux sociaux et aussi relayées par la presse nationale, ont naturellement attiré notre attention et celle de tous nos services compétents.
0: Et dans les échanges, les députés ont insisté sur la nécessité d'aller au bout des investigations afin de lever toutes les zones d'ombre autour de cette affaire. Le ministre délégué auprès du développement à la base en charge du sport, Dr Abdoul Fad Fofana, a tenu à apporter des précisions face à cette commission indépendante. Nous l'écoutons.
4: Je suis parfaitement aligné aux réponses apportées par Madame le ministre. Juste un ajout sur une question qui portait sur la nécessité ou est-ce qu'il n'était pas pertinent de mettre en place une commission d'enquête indépendante. Donc j'ai juste voulu apporter cette réponse. Honorable député, oui, c'est précisément ce que le gouvernement compte faire. Nous pensons que la mise en place d'une telle commission d'enquête indépendante en collaboration avec la Chambre de conciliation et d'arbitrage du Togo constitue la réponse la plus appropriée, mais aussi la plus crédible et la plus conforme, non seulement aux standards nationaux, mais aussi aux standards internationaux en matière d'intégrité et d'éthique sportive. Cette commission, selon nous, devra réunir plusieurs garanties fondamentales. Premièrement, il faut une indépendance totale des membres vis-à-vis de la Fédération togolaise de football. Une indépendance totale vis-à-vis du gouvernement, mais aussi une indépendance totale vis-à-vis de toutes les parties qui sont susceptibles d'avoir un intérêt dans l'issue de cette enquête. Ces membres devront être choisis parmi les personnalités qui sont reconnues par leur intégrité, reconnus par leurs compétences sur les questions footballistiques, juridiques et aussi reconnus par leur valeur d'impartialité.
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0: Les regroupements de partis politiques de l'opposition, dont la DMP, la DMK, dite originale LDP et le Front Touche pas à ma constitution, maintiennent la pression contre la constitution de la Ve République. Face à la presse, jeudi à Lomé, ils ont commenté la récente décision de la Cour de justice de la CEDEAO et dénoncé le refus des autorités togolaises de s'y conformer. Selon les responsables de ces regroupements, la Cour de justice de la CEDEAO considère que la révision constitutionnelle opérée au Togo va au-delà d'une simple réforme institutionnelle. Ils affirment que la juridiction y voit une rupture de l'ordre démocratique susceptible d'affecter les principes de gouvernance démocratique consacrés au sein de l'espace communautaire et appellent à un retour à la constitution de 1992. Nathanaël Olympio, premier porte-parole du Front Touche pas ma constitution.
5: L'arrêt de la Cour de justice de la CEDEAO est un instrument qui vient s'ajouter à tout ce que nous développons déjà. Mais la communication du pouvoir annonce que la Cour de la CEDEAO a fait une analyse, mais n'a pas condamné la constitution nulle et que l'État togolais garde la main. C'est ça leur communication. En réalité, c'est un grand désaveu qu'ils ont reçu de la part d'une institution de la sous-région. Qu'est-ce que ça veut dire? Ça veut dire que toutes les institutions, tous les partenaires savent désormais que juridiquement, ce ne sont plus les opposants, ce ne sont plus les Togolais qui le disent, mais une institution communautaire qui confirme l'illégalité et l'illégitimité des institutions togolaises. C'est extrêmement grave pour l'État. Donc, ils peuvent chercher à minimiser, mais les faits sont là. C'est pour ça que, non seulement nous allons poursuivre l'axe de lutte que nous avons engagé, particulièrement avec la sortie du manifeste Génération Togo, mais nous allons également nous servir de cet instrument supplémentaire qui est entré dans nos mains pour le faire valoir au près de toutes les institutions.
0: Tout en dénonçant le refus des autorités de se conformer à ces décisions, les responsables de l'opposition y voient une avancée importante. Selon eux, cet arrêt conforte leur position et renforce leur combat en faveur de retour à la constitution de 1992. Nous donnons donc la parole à Jean Kissi, troisième porte-parole du Front Touche pas à ma constitution.
6: Cette décision judiciaire conforte notre contestation du pouvoir usurpé et justifie la nécessité d'ouvrir une période de transition politique afin de refonder les bases de la République pour un vivre ensemble harmonieux. C'est notamment le sens du manifeste Génération Togo. Avec l'arrêt de la Cour de justice communautaire, tout le monde est désormais informé que les autorités togolaises sont illégales et illégitimes. Par conséquent, elles ne parlent pas au nom des Togolais. Cette victoire d'étape est commune parce que le recours a été collégial. Elle nous impose de poursuivre la lutte en faisant valoir cette victoire dans la conjonction des forces. Peuple togolais, la lutte que nous menons contre l'arbitraire est légitime. Elle vient de recevoir un soutien de taille qui émane de la Cour de justice sous-régionale. Mobilisons-nous encore plus dans la persévérance pour en finir avec la dictature et pour ouvrir un nouveau chapitre à notre histoire nationale. La transition est la seule voie pacifique. Elle s'impose.
0: Le couvert végétal togolais continue de faire face à de nombreuses menaces. Entre l'exploitation du bois, les feux de végétation et l'extension des terres agricoles, plusieurs zones du pays enregistrent une régression progressive de leurs ressources forestières, une situation qui contribue à la dégradation des sols, à la perte de la biodiversité et aux effets du changement climatique. Pour faire face à ce phénomène, les autorités multiplient les actions de reboisement. Chaque année, à l'occasion de la Journée nationale de l'arbre, des millions de plants sont mis en terre sur l'ensemble du territoire. L'objectif est de restaurer des espaces dégradés et d'accroître progressivement le couvert végétal national. Si ces campagnes permettent d'augmenter le nombre d'arbres plantés, les acteurs soulignent que la préservation du couvert végétal reste un enjeu important pour limiter les impacts environnementaux et renforcer la résilience des écosystèmes. Nous écoutons Kofi Dimizou, secrétaire général du ministère de l'Environnement et des Ressources forestières.
7: Aujourd'hui, la forêt togolaise a reculé dangereusement. Parce que pour avoir une idée des statistiques, au début des années 1900, nous étions à 60% de couverture forestière. Mais l'inventaire forestier de 2015 a montré que nous sommes à 24,24%. Donc ça fait près de 40% de réduction en un siècle. Et ces dernières années, depuis le début des années 2000, donc du 21e siècle, la situation s'aggrave dangereusement. Donc la dépétition forestière montre vraiment qu'il y a nécessité d'agir. Et parmi les actions à mettre en place, c'est le reboisement. Et vous savez aujourd'hui, que ce soit l'agriculture, avec les différents programmes que nous avons, il y a quand même un impact sur la forêt. Il y a également un impact du développement de nos villes sur la perte forestière. Et à cela, d'autres phénomènes comme les feux de brousse ou le pastoralisme qui ont aussi des effets sur la perte de nos forêts. Et donc, ceci fait qu'aujourd'hui, on a intérêt à aller au reboisement.
0: Les spécialistes de l'environnement rappellent que le couvert végétal joue un rôle important dans la préservation des sols, la protection de la biodiversité et la lutte contre les effets du changement climatique. Ils appellent chacun à préserver le couvert végétal afin de concilier développement et protection de l'environnement au Togo. Nous restons toujours avec Kofi Dibizo.
7: Vous savez, aujourd'hui, les forêts participent à la régulation du climat. Partout sur le territoire national, vous allez vous rendre compte que la pluviométrie est devenue aléatoire. Et le monde paysan se plaint. Et même quand il devait avoir des pluies, il n'y a plus la prévisibilité. La saison devenait imprévisible et donc rend difficile la production agricole. Également, la déperdition forestière a eu des effets sur de fortes chaleurs qui se ressentent au niveau de nos communautés. Également, les grands vents. Et il y a d'autres aspects. Vous voyez, au niveau de nos cours d'eau, le fait que les forêts galeries soient déboisées entraîne vraiment le tarissement de nos cours d'eau et puis l'ensablement. Et même aujourd'hui, le barrage de Nangbeto souffre à produire l'électricité parce que le niveau d'eau nécessaire pour produire l'électricité n'est pas celui-là parce que la quantité de pluie n'a pas suffi. Si aujourd'hui on prend les dispositions, on peut redresser la situation, on peut inverser la tendance. Donc le fait qu'on est rassuré que l'humain qui d'une part contribue à cette dégradation de la forêt peut également être acteur de la récréation de ces conditions de vie favorables aux populations.

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Le premier ambassadeur de Kabia auprès de l'État de Rire. 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Et la rime, c'est comme ça, on va dire, on va dire, on va dire, on va dire, on va dire, on va dire, on va dire, on va dire, on va dire, on va dire, on va dire, on va dire, on va dire, on va dire, on 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

0: 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ce n'est pas grande chose mi awu mi dapem emla mal ouvrir e fois mais ou mi dapem e ve wuti kaka e baba homi mi awu mi dapem e pa don mi mi awu mi dapem e le dapem re e la bo Mizilma wa edana pe mi 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Lundi est dîner, ça t'a rien dit. Quoi, amenons quelqu'un qui m'a bien le coéton du couro L. Je m'attends à quelqu'un. 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C'est votre caisse. Pour un mois, lundi, tu vas bien, Harry. Mais à son d'accord, mais à un des ouabé à Brita. 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

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Puisque ne babaloué toi, Amérique, on avait mouli Nassiraga une semaine, deux semaines, voire un mois même. Il y a certains même qui oublient. Et ça arrive. 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Amelame, toi, mardi, mardi, et du walk, qui me soit congé pour nous. Et bien, c'est votre caisse. Pour avoir un meilleur jour. Aïe. Aïe. Et là, vous avez un verre. Ah, là, là. Ni mon bon amas, ça, vous pouvez le verre, ma paille. Aïe.

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Mercredi et Jimmy sont dans Gaya Nyangbadi. Donc ami quelqu'un me dit mercredi à. Mais avec nous quoi était dit Marc. Mar. Et bien c'est Mar. Quoi. Et moi mercredi moi. C'est votre caisse. Pour avoir Harry. Mais à Gaya Nyangbadi.

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On ne peut pas créer une histoire pour te coller à toi kpayiri. 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

dont leur nom commence par je. Jésus, il est né Jésus. Jérémie, Jésus. Et ouais, gendarme, Jésus. Et ouais, bien. Ah, Géoffra. Génération, j'ai dit. C'est que, avec les bénis, quoi, on dit je quoi. J'ai dit, toi, moi. Et ouais, puis, va, faut que je me mette, Yaurabig be, tok, yara, Yoland. Nous, quoi, que tu dis, je j'ai dit, toi, moi. 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Yasmin, ya sainte. 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

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Et quoi? Tout ça non là, ça c'est vendredi qu'ils sont nés. C'est vrai qu'est-ce? Pour avoir un meilleur

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Et voilà, Amérique, venu quoi, vous êtes du coup, ça. Santé, ça me dit et dîner. Cédric, ça me dit et dîner. Sandra, ça me dit et dîner. Et voilà, Amérique, moi, ça me dit, mais toi, moi. Fais venir me faire un bébé, hein. Et un bébé, Abra, Abra, et voilà. Abra, Abdul. Abou Samoa, ça me dit, Et quoi, Et quoi, mais m'y a bidé. Car me cage, j'y suis tombé à Nyangba. Nous qui créons la sorte en béo. Et quoi, à mes mignons. Et quoi, mais. Aboudoul. Ablan. Et quoi, à mes mignons qui me dit. Bernard, vous faites samedi et dîner. Bernard, beauty, samedi et. Et quoi, amène-moi qui m'a amené tout au nid et rassa dans le bain. Et quoi, mais banque, samedi et dîner. Basile, samedi. Benoît, samedi et duo. Et souba, il m'a dit, c'est que je m'aille au mien. Et quoi, mais ça veut dire que pour avoir un meilleur.

Ça va directement aux jeunes apprenants, aux jeunes élèves. C'est qu'aujourd'hui là, il n'y a rien qui est primordial pour vous. C'est que quand il ne s'agit pas de sexe, c'est pourquoi que les chansons sortent partout, que ça parle de sexe, vous êtes content là. Le sexe ne va pas vous aider à évoluer. Vous les apprenants, vous, c'est de vous qu'on parle dans la chanson. Vous mentez, mon bébé, mon chouchou, mon pompon, on t'a mis au monde 9 mois. Tu as grandi et puis on t'appelle bébé, tu n'as pas honte. On t'appelle chou, tu n'as pas honte. Chou qu'on prend pour faire salade, on t'appelle mon chouchou et puis tu es content. On t'appelle mon chocolat, chocolat qu'on achète et puis dans 2 minutes c'est fini, on mange, tu acceptes. C'est comme ça on va te consommer et puis c'est fini. Vous donnez trop au sexe là. Fermez vos cuisses, fermez vos fenêtres. C'est ça l'entrée de dire dans la chanson. Et voilà, c'est à vous les jeunes, les apprenants. Il faut garantir votre avenir. Et donc, comme il dit, pour là, ce que je dis, il y a un qui me lève à rue. Mais c'est comme toi. Mais d'accord, même avec lui, toi, il y a un qui va, il y a un fou. Fais-le, mais là, quoi, quand c'est avec lui, toi, il y a un qui va, il y a un qui va, il y a un qui va, il y a un qui va. 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Et quoi? Dans tout quoi? Dimanche. Tu veux me faire fondre à? Et on me couci couci couci couci à dimanche hier couci là à Jamfi là. À Jamfi. Oh, ok, plein à ce moment là. À Jamfi. Mais quoi? Couci à l'eau. Dimanche hier du nez. À Kusua. Et quoi? Cassandra. Oh, Cassandra, elle dit, je dois me faire voir, elle va faire faire. Elle va me donner. Elle va me dire, elle va balancer la semaine, qui est en train de faire. Elle va, à cause. Dimanche, elle dit, oh. Elle va, c'est votre caisse. Pour avoir un meilleur jour, pour me dire, ni à cause,

Il faut maintenant libérer ta cœur. C'est après là que Dieu maintenant va te bénir. Mais quand tu es là, ton cœur est noir. Ta cœur est sombre. Dieu ne va jamais te bénir. Donc, libérez vos cœurs. Désembarrassez d'un problème. Descendez tout ce qui est malsain dans votre cœur. Enlevez tous les soucis. Descendez ça. Il faut écarter ça, éparpiller. Donc, quand je suis venu là, je suis dit, c'est l'occasion. Et là, il y a les 90, 86, 35. Allô, et là, il y a les 90, 10, 13, 20. 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
1: 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Dans la vie, il y a le haut et le bas. Des fois, tu tombes, ça te permet de bien sauter, de redoubler d'efforts. Et c'est bien comme ça. Et nous, Emilie Groua, j'en rêve, fait, mais là, on va avoir un problème, moi, mais. Par exemple, elle a nos clairs vieux. Hé, ni mignon, ni les caca et faille, ils se coulent, mais ni gain, mon baba, on me fait. Ni les caca, ni mignon, ni fait gain. Et nous, nous, quoi, quoi, nous, dit, ma Sophie, c'est-à-dire que les parents menacent les enfants d'une manière que, des fois même certaines, ils réussissent. Manière dont ils ont peur que, nous, ne pouvons pas faire l'eau, puisque, on menace son dangbe, nous, dit, ne pouvons pas faire l'eau. Amélie va penser à, on a Christ, il faut y. Quand à Tokyo, qu'on va y aller à fond. Amélie ne fait rien, elle va l'eau. J'ai l'air pour venir, il y a une guerre, on va avoir, Robert. Que bois! 1 mois, 2 mois, 3 mois. Mais la vanne, on donne pour la radio, mais des vieilles, ils se coulent, mais à mon bafou, veux me avoir communiqué. Hé, chers parents, certes, vous allez gronder sur vos enfants de redoubler d'efforts, mais les menacer que quand ils les jouent là, vous allez leur montrer, vous êtes quoi, quoi, vous n'avez jamais échoué. Vous allez me dire que dans tout ce que vous faites, vous n'avez jamais échoué. Évitez de menacer. Maintenant, ceux qui frappent les enfants. Mais là, nous, pour me avoir fait obé, et va gué, et gué, quoi, et là, pour nous, et là, pour me souper. Nous, même les chiens, on ne les frappe pas. Hein. Tu frappes ton chien, il va te mordre. Mon conseil de vieux. Mais là, vos promesses, là, on est passé à ma cadeau, ma voix, de vieux, là, non, quoi, cadeau, à fou, mais ne fait rien. Nous, ici, là, on nous prend une. Fallait me les menacer, revio, me faire le torturer, me les ouvrir, fanya, mignon. Mais c'est tout, mais. Bon, vous d'accord, mais. C'est vrai que c'est. Bah, pour Jimmy, quoi, les balles, animal, allô, poum.
3: 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Il n'y a pas comme la soie avec ta. 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T'as vu, il y a des gens qui ont. 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
1: 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Excès de vitesse, ça crée beaucoup d'accidents. Vous vous amusez sur le goudron, mais quoi? Me le brevi goudron, me fa diafokuna, me dit, que me diafokuna, et vous, me soudo. 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

Nintori, Mbema College, Mivriameo. C'est-à-dire qu'il y a un comportement qu'on emprunte maintenant, c'est que je ne comprends rien. C'est que, et nous qui m'y disons maintenant, et nous qui m'y pas quoi, et l'affaire où il fionne avec eux, et puis vous imaginez les choses vous dites sur les gens, et puis ça ne vous dit rien. Ça ne passe bien. Mais on vit et nous faisons gagner. Kaka et faou à mes coucou. Et la fin de l'ouvrir, amé à y ou ne, amé à elle les 7 mai, amé à elle les 8 mai. C'est que je ne vous comprends pas. Pourquoi vous faites ça? Quelqu'un qui est dans 7, quelqu'un qui est dans 8, pourquoi vous ne vous rentrez pas dans 9 ou bien 10? Et puis 8, 7 de quelqu'un vous dérange. Amélie l'a abri, elle m'a dit, et fais ouais, mais coucou. Et la fin de la débat, Amélie, où est-ce que vous êtes en train de te faire? Et qu'un coup, mais comme c'est vrai? Tu es là, tu es témoin? Tu es un parfum? Mais le coucou, mais à ta tille noire. Sinon, ça va vous emmener quelque part où vous n'allez même pas vous en sortir. C'est que vous allez crier, wow, wow, wow, wow, vous allez assumer. Il y a des choses qu'on fait. La nature nous punit, on ne le sait pas. On pense que c'est tacite de quelqu'un, ou bien c'est oncle, ou bien c'est quelqu'un. Non, c'est nous-mêmes. Et Grenyari Amiria, Améon, est-ce que Jessica l'a fait? Et me dit ça, non. Il était à mon clé, dit madame. Mais à mon clé, on a un bouton, mais Grenyari, mais on a un fil. Méfiez-vous, la nature va vous punir. Yahweh, un homme averti en vos 14. C'est vrai que c'est pour un homme.

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Et yo, mon quoi? Et tiens, la collègue, mais à me revivre la collègue.

0: Kaya, la rubrique bêtisier.
1: Mais non, Fukumia Fofo, que Dina Havoufi. Elle est Diahava. Ou avait arrivé à Klina, Pia. 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On va dans son maison, on le fesse et puis il va rechanter. C'est ça maintenant le défi. C'est toi qui pour arrêter ma pauvre. Est-ce que Amérique va arriver à l'eau et bien à l'eau?

0: que pas la chanson.
1: Nous qu'a quoi? Ah, fait quoi? Je dis, tu sais bien, moi je danse et puis, prends. Et n'y a pas de mi à l'eau, nous qu'a. Tu manques des mots. Si tu manques des mots, il faut demander. Ah, rien n'y a pas. Ah, il faut n'y a pas de. Bon, supposons que toi-même tu as dit, tu ne sais pas que tu as dit. Toi-même, on te dépose. Et on a déposé la boisson. Quelqu'un vient dire que je préfère la boisson que toi. Toi-même, ça va te plaire. Ou bien tu laisses ton enfant. Quelqu'un vient dire que je vais prendre la boisson et puis j'abandonne ton enfant. Ça va te plaire. Hein? Arrange-toi, fille. Ou bien tu n'as jamais fait enfant, ça compte ça, tu sais ça.

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A la oumia, n'est-ce pas les miens, Hachibo? 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C'est pas du que. 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Ne frappe plus. Tu frappes. 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Sente bien. 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C'est quoi ça?

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Parce que ça crée la haine partout, partout. Ça crée la psychose. C'est que en avait à me vivre avec ta voix les chaka à me les blumer quoi les blumer quoi les blum, c'est à dire que on se cherche, on ne se retrouve pas. Quel est le problème? Me dites ma biome lo, vous allez me répondre très clair. C'est que la brume le kenya elle me avec bois me abrum. Est-ce une obligation pour moi? Quand je vais venir acheter un truc chez quelqu'un, je vais demander à la personne que tu as monnaie avant que j'achète. Est-ce une obligation? C'est-à-dire que, c'est-à-dire que, 2000 est la signée. Je peux me faire plaisir 100 francs. Obligation, et si tu n'as pas pu me faire 2000 là, signe-le, 100 francs. Tiens, dis-le là, qu'est-ce que je m'appelle là? Allô, ma femme, ma soeur, un ami, amène la dit, tiens, dis-le. Allô, n'y est la femme, tiens, dis-le. Je ne vais pas encore rentrer dans les détails. Est-ce une obligation? Et si tu n'as pas pu me faire plaisir, ma soeur, ma soeur, ma soeur, tiens, dis-le, qu'est-ce que je m'appelle là? 90, 36, 35, 36, 85, 35, 91, 36, 63, 75. 75. Pour Dimirik.

0: Ifamia Haya, la rubrique Baptiste.
1: 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C'est de la caisse pour Adam. Eh bien, la rétima, qui fait m'appeler sur 90 86 35 35. 90 86 35 35 91 36 63 75 mais quelqu'un m'a dit la rue demain. Au chat, il y a un mois, elle est dit la rue demain.

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C'est que est-ce une obligation pour moi? Quand je vais acheter c'est quelqu'un, je demande à la personne, tu as monnaie? Oui, oui. Quand la personne me répond avant que j'achète, est-ce une obligation? 90 86 35 35 91 36 63 75. 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
1: Lucien le tapissier de Badago.
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1: 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Coucou à Kendéa.
0: Coucou.
1: Coucou.
0: Obligation avec un coucou.
1: Kembe de coucou à lui. Moussa, mais vous vous sortez.
0: Elle
1: a été dit que tu vois la couée en fa. Et tiens, nous d'ailleurs, tu as appelé moi la bobodoku. Ben de coucou, tata, j'appelle nous à te dire la siwa.
0: Yawa.
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0: Avec mon argent.
1: Avec mon argent, hein. Autant gaye voilà quoi de coucou pays.
0: On est bien éduqué dans ce pays. C'est très bien.
1: Mais d'accord, l'eau.
0: Mais d'accord, ça, l'eau.
1: Mais d'accord, ça. Et quand on va l'eau sous bord, l'eau.
0: Hey, you mama, y. Oh,

0: C'est pas grave. Vous pouvez venir mon pain. Nous sommes les trois venus. C'est bon. A vous tant que vous n'avez pas. Et nous sommes varés. Marie, vous pouvez me dire que vous avez battu le bout de la gueule. Nous sommes samedi. Nous sommes là. Nous sommes là. Est-ce que les gens qui ont fait nous avons fait plus de Maria. Ma bien, nous avons fait changer les gens. Qui ont fait ça? Allô, nous sommes là. 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

0: Il m'a pris dans ses bras et il m'a dit...
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0: Oh, bouleversant.
2: Le grand monsieur Marcelin Bilomba, France Kin International. Allez Saint-Pierre.

chose. 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
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Oui, et nous à la blé. Mais c'est bien. 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
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Hein? Projet gala zio. 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Il y a deux hommes qui vont voir. Ça s'arrête là. Et moi. Et bon, il y a un projet qui est mis là. Ah oui. Mais déjà, à créer une qui est tombée, qui est mis de ouan, qui est de ouan. Francisca. Et ouais, on s'aime. Ouais. Et nous, qui nous connaissons, nous qui nous connaissons, nous qui nous connaissons, voire et nous gantons ni bé mais le lado projet mais j'ai pas dit vieux alors mais j'ai pas dit vieux et nous on fait que on mis la pensée dans nous on tient n'imiter pensée là et nous on va quand on dit ben que mille dit la vani alors que nous que mille dit la wa mais là bas portané et tient. Oui, il n'y a pas de temps. Oh, il y a beaucoup de gens qui sont là. Il y a beaucoup de gens qui sont là. Qui ont une vie entière, ils ont une vie à l'eau. Ils ont un objectif. Ils ont là à relever les défis. Mais dehors, les adoucha. C'est le cas, quoi, c'est fini. Bah, oui. Ndola, non, non, non. Adoucha, l'occasion de l'adoucha, voir. Anoucha, kaka soya, ça dit, ouais, pour jouer à Pony, ouais, non, doucha. Alors, là, non, doua, mais cha. Eh, oui, pour jouer. Ah, oui. Et nous, quand on les nions les deux fois, ils les nibé, à Messia, mais les blombé, le long balle. Le long le long. Non, ton ami, bien le long le. Le long, et le matin, midi, soir. Le long le. Bientôt, elle est mia au long long, et même les nions, mintel les gérer, les kémiens gérer. En amour, on a besoin de communication. On a besoin de compréhension. On a besoin d'attention. On a besoin de tolérance. Hein? Relation amoureuse à Ewan. Et nous, on va les vévérer. B. Bien nous communiquer. Bien nous attentionner. Hein? 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Hein, à des coachs à Sokounchi. À travers des bébés, bon, nous ne sommes pas tables à la cravate. N'y a rien à la cravate. N'y a rien à la cravate. N'y a rien à la vérité. 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
1: Regardez qu'il va terminer, là.
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1: oui. Il est bon, vélo.
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0: Oh, Mankoff?
1: Oui.

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0: Bienvenue dans l'heure des citoyens, votre magazine sur la bonne gouvernance. 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Ce samedi, nous discutons de comment véritablement impliquer les jeunes dans la gouvernance. À travers l'Afrique de l'Ouest, les jeunes représentent une part importante de la population, mais leur participation effective dans les espaces de gouvernance reste encore limitée, voire inégales, malgré leurs efforts et leur forte présence dans les associations, les initiatives citoyennes et les espaces publics. L'influence des jeunes dans la prise de décision demeure encore insuffisante. Les jeunes participent-ils réellement à la gouvernance? Quels sont les obstacles qui freinent leur implication? Et quelles solutions pour renforcer leur présence dans les instances de prise de décision publique? On en parle en ligne d'Abidjan avec Ange Nathanael Nguessan Kouamé, secrétaire général de l'African Youth Change Makers, en français, les jeunes africains acteurs du changement. Bienvenue Ange Nguessan Kouamé.
1: Merci bien monsieur.
0: Merci, ça fait plaisir de vous recevoir pour discuter de cette question. Nous sommes aussi en ligne de Ouagadougou avec le professeur David Bazier, enseignant-chercheur en études africaines au Burkina Faso. Cette émission est diffusée en direct sur nos plateformes Facebook et YouTube. Vous pouvez interagir avec nous et vous pouvez également nous laisser bien évidemment un message via le WhatsApp de la rédaction +221 78 184 54 21. Voilà ainsi présenté le sommaire de ce programme. Top, c'est parti.
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0: Nous ouvrons donc le débat par cette question. Quel est le centre d'intérêt des jeunes en Afrique de l'Ouest aujourd'hui? Est-ce qu'ils s'intéressent vraiment à la gouvernance? Je commence par vous, Ange Nathanael Nguessan Kouamé, vous qui êtes justement au contact de ces jeunes au quotidien, vous qui êtes secrétaire général d'une organisation de jeunesse, une organisation qui implique les jeunes sur les questions de gouvernance. Quel est justement le centre d'intérêt des jeunes ouest-africains?
1: Merci bien. Aujourd'hui, ce qu'on sait est que nos jeunes, nous sommes engagés parce que déjà nous avons l'énergie, nous sommes engagés, seulement qu'on peut faire quand même appel ou bien on peut contacter visiblement quelques freins, pour ne pas dire quelques freinages aujourd'hui. Je dirais que les jeunes sont engagés dans plusieurs domaines, sur plusieurs thématiques. Les jeunes ont l'énergie de contribuer. Les jeunes représentent un facteur clé qui, sans toutefois minimiser, fait évoluer les choses dans la gouvernance. Je vais dire simplement que les jeunes sont tellement engagés et ils ont le dévouement de faire plus.
0: Pour vous qui côtoyez les jeunes dans les universités, David Bazier, comment est-ce que vous jugez le rapport des jeunes à la gouvernance en Afrique de l'Ouest? Ange Kouamé disait tantôt justement que les jeunes sont très engagés, de plus en plus très engagés. David Bazier, comment est-ce que vous jugez le rapport de ces jeunes à la gouvernance?
3: Je dis merci une fois de plus pour cette émission qui nous permettra vraiment de nous prononcer sur un sujet qui est très intéressant et qui est aussi d'actualité. Et je pense qu'en ce qui concerne le thème, on peut dire que oui, les jeunes effectivement sont débordés d'énergie en Afrique de l'Ouest. Et avant de me prononcer profondément sur le sujet, il faut comprendre que cette société africaine, nous avons plus de jeunes, c'est une société qui est très jeune. Et donc, il y a la jeunesse qui est très engagée, mais il est triste de constater que par moment, la jeunesse n'est pas aussi totalement associée à la gestion, au fait. Voilà. Et donc ça déjà, ça cause un problème, mais aussi sur plusieurs angles aussi, on peut dire que cette jeunesse n'est pas associée, c'est dû au fait que aussi cette jeunesse souvent est un peu dans l'ignorance au fait. Voilà, et donc quand je prends le cas du Burkina Faso, vous avez par exemple le président qui fait des efforts pour vraiment permettre, renforcer l'éducation civique, et permettre à la jeunesse vraiment de comprendre le fonctionnement des institutions, comprendre les droits, comprendre les devoirs, Voilà. Et tous ces éléments qui peuvent vraiment transformer la jeunesse et faciliter leurs implications dans la gestion des pays. Parce qu'il serait très difficile d'insérer quelqu'un ou d'insérer quelqu'un vraiment qui n'a pas vraiment d'éducation vraiment solide. Ça devient compliqué.
0: Ange, dites-nous, comment est-ce que se traduit l'engagement des jeunes dans la gouvernance concrètement?
1: Merci bien. Je dirais que en tant que jeune impliqué, ancré dans les associations communautaires, dans des organisations, dans des ONG, vous savez, la jeune apporte sa pierre à l'édifice. Et pour de constater que la jeunesse fait des efforts, comme monsieur l'autre panéliste vient de le dire, aujourd'hui, il y a beaucoup de facteurs et nous pouvons remarquer plusieurs pinceaux qui pourraient aussi nous faire réfléchir. Faudrait pas qu'on fasse qui de ce qui est et de ce qui pourrait être fait. Alors, jeunesse engagée, jeunesse ignorance, deux choses. Et ce qui va nous rafraîchir la mémoire et que nous pouvons faire un complément d'idées pour pouvoir arranger. Je souligne quelque chose. Ici, en Côte d'Ivoire, je suis Nathanael Blessing au sein d'une association. Je porte la pierre à l'édifice. Mais la jeunesse a quand même soif. La jeunesse a soif aussi. Pas marginalisée, mais aussi a soif de donner plus. Je prends un fait très simple. Le fait que quoi? Quelqu'un se sent considéré lorsque la personne est souvent approchée ou bien lorsque les efforts de cette personne sont souvent appréciés. On ne va pas chercher l'appréciation à chaque moment, mais quand il y a quelque chose qui fait évoluer cet point, il va falloir reconnaître. Ça, c'est le point fort aussi de la jeunesse. Je prends un cas au sein des ONG, au sein des associations. On parle des exemples, on réfléchit sur des thématiques. Le climat, on fait entendre le pays, on met des actions. Mais où est le problème? Quel est le facteur qui peut-être pourrait empêcher cette jeunesse-là de bien s'impliquer? C'est l'appel, c'est le non-appel aux tables rondes. La sollicitation aussi. Mais jeunesse qui contribue corps et âme pour donner sa pierre à l'édifice et oublier, ça pourrait ne pas être cynique. Son action pourrait être anodin, mais il va falloir considérer certains points essentiels. Impliquer cette jeunesse-là dans des idées, impliquer cette jeunesse-là au moins par des consultations. Ça, c'est un. La jeunesse aussi. Quel est ce que la jeunesse doit mettre en tête. Ce n'est pas toutes les actions qui seront quand même valorisées comme on le pense. Donc, menant des actions, même sur le terrain, ces actions peuvent ne pas être vues de façon principale, mais de façon singulière, ça peut être vu. Je prends un exemple palpable. En plus d'être secrétaire général de African Youth Changemakers, je suis point focal du réseau des jeunes pour l'adaptation climatique en Côte d'Ivoire. Alors, nous menons des actions, nous sensibilisons. Et ça, c'est quelque chose, c'est une valeur ajoutée. Et là, on fait ça dans la même vision d'aider le pays, la nation. Donc ici, on fera appel. Mais toutefois, je laisserai encore la parole aux autres membres de donner leur contribution. La discussion est encore longue, mais on fera appel à plusieurs actions. Merci bien.
0: Professeur David Bazier, est-ce que vous pensez que la jeunesse est prête aujourd'hui à être au cœur du pouvoir?
3: Très belle question. Oui, bien sûr, la jeunesse, est, comme oui, elle est prête à être au cœur du pouvoir. Il faut dire, par exemple, récemment, quand nous regardons un peu l'Afrique de l'Ouest, nous avons quand même des présidents jeunes, jeunes, comme je peux le dire. Il faut dire que, par exemple, le cas de Burkina, là où je vis présentement, le président, il est arrivé au pouvoir à 34 ans. Donc, du coup, c'est un jeune. Voilà. Et ici, l'autre parlait vraiment de cette participation et la jeunesse qui est assoiffée en même temps. Voilà. Et donc, de même côté, on a une jeunesse africaine aussi qui est un peu dans l'ignorance, au fait. Même pour faciliter cette participation, je pense que les pays africains devraient renforcer la participation numérique. Si je prends par exemple les réseaux sociaux, les plateformes numériques et les applications mobiles qui pourront aussi permettre à la jeunesse de s'exprimer, de dire ce qu'ils pensent librement et enfin qu'ils puissent contribuer à l'édification de leur nation, du continent africain. Et donc ici, si je prends le cas du Burkina, il y a une plateforme de pétition où les citoyens sont libres de dire ce qu'ils veulent et même de donner un projet, ce qu'ils veulent qu'on fasse au Burkina, et de donner le projet et donner les détails aussi, et demander à ce que les autres signent ou votent cette pétition. Au cas où cette pétition remporte la victoire, je pense que généralement ce projet est envoyé vers les autorités compétentes vraiment pour une révision aussi, pour une réalisation. Je pense que cela aussi est une forme d'insertion, d'implication de la jeunesse. Tout aussi peut se faire par le numérique aussi, qui est vraiment très important. Mais je pense que pour que vraiment cette jeunesse et qu'elle soit vraiment impliquée dans la gestion du pays, il faut vraiment renforcer l'éducation. Il faut renforcer l'éducation. Il faut renforcer les valeurs de patriotisme dans nos nations africaines, parce qu'il faut apprendre à l'individu, en quelque sorte, à aimer son pays. Qu'est-ce que être un patriote? Qu'est-ce que être un citoyen? Parce que c'est vraiment important. Voilà, c'est vraiment important. Mais aussi, ce qui aussi démotive la jeunesse souvent à vraiment à ne pas dire quelque chose, c'est des questions de corruption et aussi de manque d'emploi. Voilà. Donc ça aussi, c'est vraiment le chômage qui impacte assez aussi. Et donc, voici des éléments. Il faut parler de l'implication de la jeunesse. Mais qu'est-ce qu'en réalité aussi empêche aussi la jeunesse de s'impliquer réellement dans la gestion, dans la gouvernance? Voilà. Et je pense que cela aussi est très important. Et il y a plusieurs aussi points à souligner. Voilà. Il y a plusieurs points à souligner. Par exemple, je sais que nous sommes dans un régime d'exception. Voilà, donc nous ne sommes pas en démocratie, mais des pays, par exemple, qui sont dans la démocratie, voilà, il faut donner, il faut permettre aussi à la jeunesse aussi de mieux s'exprimer. Il faut pas les marginaliser, parce qu'en Afrique, souvent, on parle de démocratie, mais la jeunesse n'est pas écoutée. On peut parler de la démocratie, mais la jeunesse est marginalisée. Voilà, parce que ici, en Afrique, on parle en termes d'âge. Les gens ont souvent, ils sous-estiment au fait la jeunesse, soit en disant qu'ils n'ont pas d'expérience, voilà, et ils sont très jeunes, donc ils ne peuvent pas aussi prendre des décisions. Et je pense que par exemple, le cas de Burkina, le président actuel, il a montré que vraiment, il pouvait aussi prendre des décisions. Les jeunes aussi ont un mot à dire. Les jeunes aussi peuvent construire le pays. Les jeunes, c'est à eux qu'appartiennent vraiment l'avenir. Voilà.
0: On aura l'occasion justement de revenir sur comment mieux impliquer les jeunes dans les instances de prise de décision, comment mettre les jeunes au cœur de la machine d'État. Mais avant, dans plusieurs pays de la sous-région, la participation des jeunes prend des formes diverses selon les contextes politiques. Au Mali, la transition politique conduite par les militaires a favorisé l'émergence de mouvements associatifs et citoyens largement portés par des jeunes qui participent à la communication politique, mais aussi aux campagnes de sensibilisation. Ces dynamiques soulèvent toutefois des questions sur l'espace véritablement accordé aux jeunes et leur influence réelle dans la gouvernance. C'est un reportage de notre correspondant au Mali, Aliou Thiam. On écoute et on se retrouve juste après pour commenter.
4: Parmi les organisations les plus engagées en faveur de la transition figure le collectif pour la défense des militaires, le CDM. Très actif depuis l'arrivée des militaires au pouvoir en 2020, le mouvement s'est impliqué dans plusieurs dossiers de gouvernance. Il a notamment soutenu les mesures prises par les autorités à l'égard des partis politiques. Le collectif s'est fortement mobilisé pour défendre la suspension des activités des formations politiques avant leur dissolution en mai 2025. Jérémy Dolo est membre du CDM.
5: Aujourd'hui, ce n'est pas les poignées des personnes, soi-disant qui sont les hommes politiques. Aujourd'hui, les hommes politiques, le Mali est composé de combien de partis politiques? Avoir droit près de 300 partis politiques. Et ces 300 partis politiques-là, généralement, qui n'ont pas de base. Donc, par rapport à l'idéal est que le Mali puisse revenir dans sa vie normale, c'est-à-dire au moment où les Maliens Si on essaie de voir comment les Maliens étaient bien avant 2012, on était heureux. Il y avait la paix, il y avait la cohésion sociale, il y avait le vivre ensemble. Nous voulons que tous ces éléments soient au rendez-vous, c'est ça l'idéal.
4: Au-delà des questions politiques, le CDM affiche également un soutien constant aux forces armées maliennes. Sur les réseaux sociaux, comme lors des rassemblements publics, l'organisation relaie régulièrement les actions de l'armée dans la lutte contre le terrorisme et appelle la population à accompagner les efforts de sécurisation du pays. Younous Soumaré, secrétaire général du CDM.
6: Nous sommes sur le terrain médiatique, nous sommes sur le terrain en termes d'information, nous sommes sur le terrain en termes de mobilisation. Tout dépendra parce que nous sommes dans une guerre asymétrique. Lorsqu'il est nécessaire de donner des informations aux forces armées de défense et de sécurité, nous le ferons. Lorsqu'il faut intervenir par communiqué, on le fera. Et s'il faut aussi intervenir en faisant un mouvement, c'est-à-dire la mobilisation autour de l'idéal, on le fera aussi.
4: Autre mouvement très influent, Yeraoulo Debout sur les remparts. Créé en 2019, ce mouvement s'est fait connaître à travers ses campagnes réclamant le départ des forces étrangères présentes au Mali. Au fil des années, Yeraoulo est devenu l'une des principales voies de soutien aux autorités de la transition et de l'armée engagée dans la lutte contre les groupes armés terroristes. Siriki Kouyaté, porte-parole de Yeraoulo Debout.
7: Et de la Libye vers notre pays. Et de là, nous avons compris qu'il y a des enjeux qui sont derrière. Et donc, il y avait des mains invisibles qu'il fallait forcément couper. Il y avait une manipulation. Donc, il fallait donner une orientation. Il fallait proposer à l'armée, il fallait proposer au gouvernement une nouvelle orientation, une nouvelle compréhension de la crise. Et voilà pourquoi nous avons insisté à ce que Barkhane dégage, que la MINUSMA dégage. C'était juste pour donner la route à l'armée de prendre Kidal qui était devenu un sanctuaire de terroristes.
4: En plus, Yeraoulo initie des campagnes de sensibilisation en faveur des jeunes, les appelant à l'esprit patriotique afin de ne pas rejoindre les rangs des groupes extrémistes violents.
7: Au moment où Yeraoulo menait ses activités, pratiquement, c'était très difficile même pour ces éléments-là de recruter, parce que la jeunesse était nourrie d'un sentiment patriotique. Et après, nous avons continué la communication à faire comprendre aux gens que ceux qui sont en train d'utiliser la religion comme leur moyen pour semer la terreur. Donc, on a sensibilisé, en tout cas dans ce sens-là, on a mené des conférences, on a fait des ateliers, on a cherché à comprendre l'origine de la crise, on a cherché à comprendre l'origine du terrorisme, on a diffusé pratiquement à partout les vraies raisons de ce que nous vivons aujourd'hui comme terreur.
4: Le quartier général de la Révolution, plus connu sous le nom de QGR, occupe lui aussi une place importante dans l'espace public. Le mouvement affiche son soutien aux autorités militaires et participe régulièrement aux initiatives de mobilisation citoyenne. Mais le QGR met surtout l'accent sur l'implication des jeunes dans les affaires publiques. Pour ses responsables, la transition doit permettre l'émergence d'une nouvelle génération de citoyens engagés dans la gouvernance et la démocratie. Pape Diallo, porte-parole du QGR.
8: Ce projet ambitieux porte essentiellement sur des questions politiques, surtout sur le renforcement de la démocratie participative et populaire. Et parce que pour nous, c'est une garantie de la sécurité et de la sûreté nationale, d'une part, et d'autre part, une prospérité pour notre nation Mali et pour le futur.
4: À travers leurs actions sur le terrain et dans l'espace numérique, ces associations affirment vouloir rapprocher les citoyens des décisions nationales. Aliou Tcham, Bamako, West Africa Democracy Radio.
0: Merci à vous, Aliou Tcham, pour ce reportage donc au Mali sur la forme d'engagement des jeunes dans la gouvernance et la participation des jeunes dans la gouvernance sous, bien évidemment, la transition politique dirigée par les militaires. Professeur David Bazier, comment analysez-vous la place des jeunes dans les contextes de transition politique, vous qui êtes au Burkina Faso?
3: Je pense que déjà, c'est quelque chose de très bon et très intéressant de voir que les autorités de la transition essaient ou font l'effort vraiment d'associer la jeunesse à cette gouvernance. Oui, c'est le, comme je l'avais si bien souligné, le cas de Burkina, nous avons un président qui est jeune, donc qui comprend aussi les aspirations de la jeunesse. Et donc, à travers ce Voilà, ce reportage aussi, on peut dire que c'est ce qui découle de ce reportage, c'est de comprendre que les autorités ont réussi à développer une gouvernance locale participative. Voilà, et ces autorités sont passées d'une participation symbolique à une participation décisionnelle. Voilà, et donc au niveau des collectivités territoriales, au niveau communal, les jeunes sont davantage impliqués. Voilà, et donc vous avez les associations des jeunes, les conseils villageois, les initiatives communautaires, mais c'est aussi valable pour des pays où aussi règne la démocratie, voilà, parce que nous sommes en révolution, chacun a sa pierre à apporter à l'édification, surtout dans le Sahel, voilà, de l'AES. Mais je pense que c'est aussi valable pour le Sénégal, pour la Côte d'Ivoire, pour le Bénin, pour le Togo, voilà, pour tous ces pays de l'Afrique de l'Ouest. Et donc, il faut développer une gouvernance locale et participative. C'est ce que aussi les autorités de la transition ont compris. Et donc ici, par exemple, au Burkina, souvent vous entendez parler de la veille citoyenne où les jeunes sont associés au niveau du village, ils travaillent en groupe. Voilà, vous avez des conseils villageois, des initiatives communautaires où les jeunes ou la jeunesse essayent de dénoncer, ici à des essayent de sensibiliser sur l'importance de la cohésion sociale, et ils essayent de lutter contre l'extrémisme violent, ils essayent de vraiment travailler de telle sorte à unir les peuples, voilà, les différentes ethnies, voilà, pour ne pas créer des conflits inutiles qui peuvent contribuer aussi à chavirer au fait ce bateau de la cohésion sociale. Et donc la jeunesse, je pense que c'est une très bonne chose déjà de les amener à participer, voilà, autant pour moi, à participer. Voilà, il ne faut pas seulement leur donner ce rôle, voilà, participation symbolique, mais il faut vraiment les permettre de participer. Et c'est ce qui se passe dans le Sahel à travers les associations des jeunes, à travers les conseils villageois, à travers les initiatives. Quand vous arrivez dans les villes, vous arrivez dans les villages, vous arrivez même dans des zones très reculées, vous avez vraiment des jeunes qui sont vraiment engagés, mobilisés, qui s'expriment, qui participent facilement à la sensibilisation, voilà. Et donc aussi au niveau, je dirais que à notre niveau dans le Sahel ici, vous entendez souvent parler du VDP, voilà. Donc la jeunesse aussi, voilà, ils sont aussi associés, ils participent vraiment sur le plan sécuritaire, voilà. Ils décident de défendre leur nation, de défendre le Sahel, voilà. Au Burkina, vous avez des jeunes qui adhèrent à l'idée, qui viennent, ils acceptent de combattre pour la nation et libérer le pays. Et donc déjà, je pense que ça aussi, c'est une forme de participation à la gouvernance. Voilà. Merci.
0: Oui, professeur David Bazier, est-ce que vous pensez que justement ces mouvements associatifs, ces mouvements communautaires, hein, ces associations formées par les jeunes, ces mouvements influencent vraiment les décisions publiques?
3: Oui, je dirais que et pas seulement ça apporte quelque chose de très positif à la gouvernance. Je ne maîtrise pas pour les autres pays, voilà, peut-être que le frère de la Côte d'Ivoire peut-être pourra en parler plus, mais en ce qui concerne le Burkina, je pense que ça apporte plus. La jeunesse est très écoutée, quand la jeunesse parle, ils essayent d'apporter, voilà, de les accompagner dans ce qu'ils font. Et donc au niveau des décisions, la jeunesse est au cœur aussi des décisions. Donc la jeunesse est écoutée. Donc ici on peut dire que oui, ça va. Oui, la jeunesse est écoutée. Donc ils influencent, ils arrivent quand même à influencer, à porter quelque chose de positif au niveau des décisions. Et aussi les autorités aussi travaillent de telle sorte que à impliquer davantage, à permettre aussi davantage la participation aussi de la jeunesse dans la gestion de Burkina Faso.
0: Ange, quel rôle doivent jouer les États pour mieux structurer cette participation des jeunes, les jeunes qui sont de plus en plus en association, en regroupement communautaire, etc. Quel rôle doivent jouer les États, selon vous, pour mieux structurer toutes ces organisations montées et dirigées par des jeunes?
1: Je dirais simplement une chose, c'est d'être impliqué, et l'autre chose aussi, c'est d'être aussi invité à danser. Ainsi dit que aujourd'hui, je salue déjà toutes les initiatives, que ce soit gouvernementales, que ce soit planiques, qui ont été mises en place ici en Côte d'Ivoire. Je salue ça déjà, qui tentent d'amener les jeunes à donner leur contribution. Et déjà, cela est bien. Parce qu'en Côte d'Ivoire, nous sommes dans un pays de droit et je salue cela. Et je vois aussi, vous savez, il n'y a pas de perfection. Et on peut encore faire mieux. On peut faire mieux ce qui peut encore amplifier ou encore renforcer ce qui a été déjà bâti en amont. Déjà, je salue cette décision-là. Et aujourd'hui, on parle, nous sommes citoyens et en Côte d'Ivoire, je suis fier d'être jeune. Même en Afrique subsaharienne, ici dans la sous-région, que ce soit même dans le monde entier, on peut dire que c'est dominé plus ou moins par les jeunes. Donc, on ne peut même pas faire fi de cette trace jeunesse. Alors, ici, ce que l'État doit faire, d'abord, encore amplifier l'implication des jeunes, basé aussi encore sur l'inclusion des jeunes, parce qu'on peut encore tricher vers Namayeur, qui disait aussi qu'il va aussi falloir être invité à danser. Inviter à danser, c'est encore l'inclusion la plus ancrée. Et ici, c'est le mentorat structuré qui va aussi arranger le mentorat structuré, les quotas des jeunes dans les organes délibérants. Aujourd'hui, il faut aussi amplifier ce qui a été déjà fait, comme je l'ai dit, dans les cadres légaux aussi. Parce qu'aujourd'hui, on parle de jeunesse. Il ne va pas falloir que ça soit dominé quand même par une casquette d'implication, mais que ça soit dominé par des actions concrètes, par le pragmatisme amplifié. Parce que ça, je dis pragmatisme amplifié parce que plus ou moins quelque chose a été déjà débuté et je salue cela. Aujourd'hui, il faut suivre les jeunes corps et âme, il faut voir dans des organisations et pour pouvoir aussi entendre la voix des jeunes. Je cite quelque chose qui a été très bien ici en Côte d'Ivoire. Il y a un décret qui a été pris disant que les jeunes qui sont au sein des organisations légales, des ONG légales, des organisations communautaires, le rôle que occupent ces jeunes-là seront considérés comme un stage. Et ça, je salue cela. Et ça, c'est une forme de reconnaître encore les efforts de la jeunesse. Est-ce que vous voyez? Donc, vraiment, moi, je prends un exemple palpable. J'étais à mission, pas à mission étatique, mais à mission au sein d'une ONG à l'étranger, où j'ai même représenté la Côte d'Ivoire. Et là, c'est au sein d'une ONG. L'État même ne sait pas. Mais l'État a su, alors, après que j'ai fini cette mission. Cela revient à dire qu'aujourd'hui, que ce soit de façon parallèle, de façon interne ou externe, ce que nous faisons, la vision unique, c'est d'apporter sa pierre à l'édifice, à sa nation et même à son continent. Et là, ça doit être vu. Je salue encore l'intervention du professeur qui vient d'intervenir. C'est une intervention de qualité. Aujourd'hui, on ne peut pas jeter la faute à quelqu'un, mais on va demander une amplification, une belle vue. On va demander encore de resserrer des boulons encore parce qu'il y a quelque chose qui a été déjà pour commencer et aussi donner aussi des conseils à la jeunesse et aussi suggérer les États plus ou moins à continuer à mener ces actions ou ces initiatives-là qui mettront les jeunes à l'aise. Quand je dis à l'aise, pas forcément à 100%. On ne peut pas être à l'aise à 100%. Mais il va falloir savoir piocher. Il va falloir rapprocher ces jeunes-là, recueillir quelques idées par des consultations, comme je l'ai dit avant de commencer, par des consultations, essayer d'approcher des communautés. C'est pourquoi aujourd'hui, quand je vois des organisations de jeunesse, je suis ébloui parce qu'aujourd'hui, et au sein de ces organisations, de ces ONG-là, on a des jeunes de qualité, une jeunesse pétrie de valeurs, une jeunesse pétrie de qualité, pétri de compétences qui, plus ou moins sans faire appel de l'État, donne ce qu'il peut pour l'État. Aujourd'hui, en Côte d'Ivoire, je salue ça, il y a plusieurs associations de jeunesse, il y a plusieurs ONG qui parlent de climat, qui parlent de gouvernance, qui parlent qui travaillent sur les ODD pour simplifier. Et cela est très bien. Et aussi, je demande à tout État qui quand même voit ça, de pouvoir accompagner ces jeunes-là par des mentorats bien structurés et sur des thématiques, sur au cours des tables rondes. Et cela aussi, on recueillera encore des idées bien précieuses, des qualités des jeunes. Et c'est ça qui fait évoluer une nation. Une nation sans jeunesse, je vous dis que c'est comme une feuille flottant sur l'eau qui ne sait pas où il s'en va, qui ne sait pas sa destination. Merci pour l'instant.
0: Au Burkina Faso, cette fois, la participation des jeunes à la gouvernance est fortement influencée par le contexte politique et sécuritaire. De nombreux jeunes s'engagent à travers des initiatives citoyennes, des initiatives communautaires et des actions de mobilisation nationale, tandis que d'autres participent à des dynamiques liées à la sécurité et à la défense du territoire. Ces formes d'engagement mettent en avant donc les nouvelles expressions de la citoyenneté en période de transition politique. On suit tout cela dans ce reportage de notre correspondant à Ouagadougou, Martin Kabaye. On se retrouvera juste après pour un point.
9: Mobilisation de grand jour à la place de la nation de Ouagadougou ce jour 2 avril 2026. À l'appel de la Coordination nationale de la veille citoyenne, des milliers de personnes, en majorité des jeunes, prennent d'assaut cet espace situé en plein centre de la capitale burkinabé. Objectif, soutenir le président du Faso, le capitaine Ibrahim Traoré, ainsi que son gouvernement, scanne ce manifestant.
10: Nous sommes retrouvés ici pour donner un message fort à l'adresse, bien sûr, de l'opinion nationale et internationale, à savoir que le capitaine Ibrahim Traoré, notre leader charismatique, et il est intouchable. Quiconque voudrait effectivement mettre à mal le plan qui a été effectivement mis en œuvre par le capitaine Ibrahim Traoré à l'effet de sortie de Burkina Faso de l'ornière, va nous trouver donc sur son chemin.
9: Le mot d'ordre à cette mobilisation, la dénonciation de l'impérialisme. Et cette dénonciation de cette jeunesse mobilisée se fait en présence du Premier ministre Jean-Emmanuel Ouédraogo.
11: Ce qui se passe fait trembler l'impérialiste. Certains ne dormiront pas ce soir, mais leur cauchemar va durer parce que nous sommes debout, prêts jusqu'à la victoire finale. La méthode est la même qu'en 1987, mais cette fois ça ne passera pas. Le capitaine a dit de vous dire que sa détermination et sa sérénité restent intactes.
9: Des manifestations de ce type sont régulièrement organisées à travers le pays, mais ce soutien des jeunes ne se limite pas aux manifestations et autres dénonciations. Il se fait également à travers des piquets de veille à des endroits stratégiques de la ville, comme à ce rond-point situé au quartier Wemtenga. Mamadou Ouédraogo, membre de cette cellule de veille.
12: Parce que depuis l'arrivée de MPCR2, nous aussi on s'est levés et puis soudés, même père, même mère, pour soutenir notre président chef de l'État, président du Faso, Katoum Ibrahim Traoré, pour qu'il va atteindre ses objectifs pour la reconquête totale de notre chère patrie, le Burkina Faso.
9: Les veilleurs se font appeler les anges gardiens de la transition. Chaque nuit, ils se retrouvent comme ici autour du thé pour converser et passer du temps ensemble afin de développer, disent-ils, les idéaux de la révolution proclamés le 2 juin 2025 par le capitaine Ibrahim Traoré. Et ils bénéficient du soutien de certains aînés comme Alounan Traoré, compagnon de Thomas Sankara et seul rescapé des tueries qui ont emporté le leader de la révolution d'août 83.
13: Il faut soutenir une action révolutionnaire qui vise à l'éveil de conscience. La révolution, c'est les changements profonds et le changement à tous les niveaux, mentalité. Et c'est l'école populaire comme ça, c'est ici qu'on apprend les termes de la révolution populaire et progressiste.
9: Et dans cette même lancée, les membres de ce groupe de soutien inaugurent régulièrement des ronds-points dans les grandes villes du pays afin de veiller, comme ils le disent, sur la transition. Aussi, des jeunes décident de s'engager au sein des forces armées et les volontaires pour la défense de la patrie. Ils entendent ainsi contribuer à la sécurisation du territoire et la lutte contre les groupes armés terroristes qui écument certaines parties du pays. Denis Roland Bayala, ex-secrétaire général du Conseil régional des jeunes du Nando.
14: Il faut dire que c'est difficile de s'épanouir quand on n'est pas en sécurité. Voilà, quand même vous êtes chez vous, vous sentez que vous êtes vraiment pas en sécurité. Votre pensée même déjà à chaque jour, à la 80-90%, vous passez à votre sécurité d'abord. Puisque sans la sécurité, on ne peut pas développer des initiatives. Donc, il faut dire que si cette situation n'est pas totalement résolue, on va toujours avoir donc des soucis de développement

0: Comment interpréter cette nouvelle forme d'engagement citoyen des jeunes au Burkina Faso, cette forme d'engagement des jeunes beaucoup plus axée sur la sécurité finalement?
1: Oui, avant de comprendre cela, il est important de comprendre le contexte burkinabé. Nous savons depuis un temps le Burkina qui est devenu voilà, une cible des ennemis de la paix. Donc, du coup, ça rend les choses. On ne peut pas avoir de jeunesse épanouie si nous vivons dans la peur. Nous ne pouvons pas avoir une jeunesse, un développement ne peut pas se réaliser. Si vraiment nous vivons dans l'insécurité, on ne peut pas avoir un grand rêve si le pays dans lequel nous devons nous réaliser n'est pas stable. Donc, du coup, la jeunesse, les autorités ont su échanger. Je me souviens de l'arrivée du président au pouvoir. Et le président, une fois au pouvoir, a essayé à communiquer, à échanger avec toutes les couches. Voilà, social au fait. Voilà, donc c'est un président qui est plus proche du peuple, qui n'a pas, qui ne cache rien au peuple et qui, vous pouvez le constater à travers ses sorties sur la RTB, voilà, qui est plus proche du peuple. Voilà, et il communique de façon claire et nette avec son peuple. Et donc c'est ce qui a je vais dire qu'il y a eu c'est ce qui lui facilite en quelque sorte à avoir la confiance de cette jeunesse vraiment qui y croit parce qu'il est aussi, il est aussi jeune, voilà, mais qui est plus proche d'eux, qui les écoute, qui les entend, qui échange avec eux permanemment, que ce soit de primaire à l'université. Le président, il écoute, que ce soit ceux qui ne sont pas, qui ne partent pas à l'école, le président, il les écoute. Voilà. Donc, du coup, ils sont écoutés, donc, ils se sentent concernés, ils se sentent impliqués. Voilà. Ce qui était rare avec les régimes précédents. Voilà, la veille citoyenne ici, voilà, qui est toujours en activité, voilà, la jeunesse est toujours mobilisée, voilà, toujours mobilisée. Et donc, je pense que ça, c'est vraiment intéressant, voilà, la sécurité, parce que oui, nous faisons face à des questions sécuritaires, et voilà pourquoi la jeunesse s'implique davantage dans des questions d'ordre sécuritaire au Burkina. Il faut libérer le pays, il faut travailler de telle sorte à envoyer la paix, une paix durable, où les jeunes pourront mieux s'épanouir. Et donc, voici quelques raisons qui motivent la jeunesse à s'investir, voilà, à travailler corps et âme, voilà, pour la paix, voilà, à écouter aussi, à respecter aussi les grandes lignes, les idéaux que le président nous apporte, voilà. Et il faut suivre les pistes et que le président, les autorités compétentes, voilà, donnent. Donc, ce qui est intéressant aussi, que peut-être que je n'avais pas pu aborder, il faut comprendre qu'au niveau de l'Assemblée législative de la transition de l'ALT, voilà, vous avez les présidents, les représentants de plusieurs composantes nationales. Voilà, jeunesse y est présente, notamment grâce à la désignation de représentants d'organisations de jeunesse. Donc, ils sont comme les porte-paroles, ce sont des porte-paroles de la jeunesse qui envoient, qui transmettent à l'autorité, voilà, directement clair et net ce que la jeunesse attend d'eux. Donc, au niveau de cette assemblée, ils arrivent à voter, voilà, à décider, à prendre des décisions. Et je pense que c'est aussi intéressant parce que la jeunesse aussi voit ses idées, voilà, ses ambitions, ses aspirations qui sont vraiment prises en compte par les autorités. Donc, c'est ce qui crée en quelque sorte une confiance, voilà, entre les autorités et la jeunesse. Et voilà pourquoi aussi la jeunesse aussi est investie à travailler corps et âme pour la sécurité au Burkina. Et non, et c'est pas seulement la sécurité, vous avez au niveau de l'agriculture, au niveau de voilà, de l'agriculture, des innovations, un peu la jeunesse s'est vraiment impliquée et l'État aussi les encourage davantage à mieux s'investir pour pouvoir aussi travailler, voilà, pour le développement durable de Burkina Faso. Au Burkina, c'est vraiment un contexte particulier. Voilà, la jeunesse est vraiment engagée, la jeunesse est engagée parce que la jeunesse, elle trouve que elle a un mot à dire puis elle peut vraiment contribuer au développement. Et le Burkina d'aujourd'hui, il faut travailler de sorte pour avoir un Burkina où il y a, où on peut se nourrir.

0: d'un espoir, d'un avenir radieux, parce que si le Burkina d'aujourd'hui est instable, ce qui veut dire qu'il aura aussi un avenir instable pour cette jeunesse. Donc la jeunesse a compris, voilà. Mais ce qui aussi renforce cette confiance, c'est l'éducation, c'est l'éducation civique et patriotique, parce que ici ils essaient de renforcer la capacité de la jeunesse, parce que une jeunesse qui ne se connaît pas, qui ne se comprend pas, et voilà, une jeunesse qui ne comprend pas mieux ses institutions, qui ne comprend pas voilà les enjeux de son pays, les enjeux du développement actuel, je pense que cette jeunesse peut être un peu écartée. Mais ici les autorités ont compris tout cela. Il faut apporter la lumière à la jeunesse, il faut leur permettre de se découvrir, de comprendre les orientations aussi politiques de développement de ce pays, et qu'à travers ces formations civiques, voilà, ils arrivent mieux à comprendre. Et ce qui aussi renforce, parce que quand on se découvre, on sait qui on est, on sait où on part, on sait d'où on vient, et c'est encore intéressant. Voilà, là, on peut se donner. Voilà, mais quand vous avez une jeunesse qui n'essaye pas de comprendre, une jeunesse qui est perdue, le développement peut être très, très, très, très pénible. Mais au Burkina, nous disons merci, parce que cette jeunesse est assoiffée, c'est une jeunesse qui veut voir un Burkina émancipé, un Burkina qui veut s'affirmer, un Burkina autonome, un Burkina indépendant. Et c'est ce désir, parce que dès l'école, voilà, il faut enseigner. Et cette jeunesse aussi qui veut se débarrasser de ses limites, de ses pensées, voilà, des pensées qui la maintiennent en quelque sorte dans l'esclavage mental. Donc elle veut se débarrasser de l'esclavage mental qui les empêche aussi de mieux se développer, de mieux s'affirmer. Et donc au Burkina, la jeunesse en quelque sorte a compris cela, a compris qu'il ne faut pas rester à l'écart, il ne faut pas rester et regarder les autorités, parce que les autorités, le Burkina appartient à tout le monde. Et voilà pourquoi la jeunesse s'investit. Et donc au niveau de la veille citoyenne, ils sont présents. Au niveau de la sécurité, ils sont présents. Au niveau de l'agriculture, ils sont présents. Et dans toutes les couches, voilà, la jeunesse, elle est vraiment présente. Et donc, c'est ce qui vraiment rend les choses intéressantes, et qu'au Burkina, on a une jeunesse qui est vraiment mobilisée et qui est prête à se sacrifier pour le développement et la paix, et le retour de la paix au Burkina.
1: Entre comprendre les enjeux, comprendre les orientations politiques et l'éducation patriotique, hein, dont parlait le professeur David Bazier, Ange, comment quelque part aussi préserver l'indépendance des jeunes qui aiment prendre des initiatives, les jeunes qui aiment proposer, les jeunes qui veulent être impliqués, comment préserver également l'indépendance de ces jeunes-là?
2: Impliquer les jeunes dans la gouvernance est tellement important. Ici, je souligne quelque chose de la jeunesse de l'ONU. ONU Jeunesse disait comme ça que l'inclusion des jeunes dans la gouvernance n'est pas une faveur, mais c'est une nécessité démocratique. Ici, c'est pour préserver cette indépendance, comme on l'a dit, c'est un seul mot, c'est impliquer véritablement. Et aussi, il va falloir que la jeunesse comprenne quelque chose de façon simple. Contribuer pour sa nation, pour sa patrie ou bien pour son continent, on n'est pas obligé d'être rémunéré, d'être envoyé en mission. Mais il faut faire de façon volontaire d'abord, parce que ça, c'est l'idée du patriotisme. L'idée aussi du panafricanisme, et c'est ça. C'est cet esprit-là qui doit nous habiter. Aujourd'hui, il ne va pas falloir à chaque moment attendre l'action de l'État en première position. Souvent, voilà, souvent. Souvent, il faut prendre des initiatives et appuyer par des plaidoyers pour se faire entendre. Et c'est ça la contribution. Et c'est ça le vrai signe du patriotisme. Contribuer pour sa nation, c'est comme tu aides ton papa. Aider son papa, on ne va pas publier que j'ai aidé mon papa. Mais d'une part aussi, le père doit quand même plus ou moins reconnaître ses efforts. Et déjà, je salue déjà encore la Côte d'Ivoire qui, en réalité, reconnaît, qui à chaque moment mène des initiatives pour impliquer des jeunes, pour faire asseoir des jeunes autour des tables, qui essaie d'amener des éléments sur le terrain pour écouter des jeunes. Aujourd'hui, en tant que jeune, il faut mener des actions nobles. Il faut s'aligner à la vision de la nation. Parce qu'il y a le PND qui est déjà établi. Il y a tout ce qui a été déjà établi dans la nation. Donc, il va falloir contribuer de façon significative. Il faut mettre en tête qu'aujourd'hui, l'État peut ne pas te voir. Il y a quelque chose que je veux rappeler. Dans la vie, quand tu marches, il ne faut pas dire qu'on ne m'a pas vu, mais il faut dire je n'ai vu personne. Mais cette action que tu mènes aujourd'hui sera vue demain. Et pour préserver cette indépendance, il va falloir d'abord passer par l'éducation, par les consultations, par des formations. Parce qu'aujourd'hui, quand quelqu'un ne sait pas, la personne est brutale. Quand quelqu'un ne sait pas, l'ignorance te pousse à mener des actions, à mener une contradictoire. Quand tu ne sais pas, ça t'amène à réfléchir comme il faut, à réfléchir comme tu penses. Mais il faut le faire comme il faut. Aujourd'hui, préserver cette indépendance, c'est contribuer à l'évolution, au développement de la nation, du pays, voire du continent que nous souhaitons avoir. Aujourd'hui, quel est le pays que nous voulons? Aujourd'hui, quelle est l'Afrique que nous voulons? L'Afrique que nous voulons est cette Afrique-là où les jeunes prennent des initiatives significatives, importantes, qui amènent, contribuent à l'évolution de son continent, de sa patrie ou de son pays. Et c'est ça le rôle des jeunes. La jeunesse donne sa pierre à l'édifice. Ça, c'est la plus-value. Et c'est une pierre, c'est une valeur ajoutée. L'État en question, les autorités en question doivent continuer, parce qu'ils ont déjà continué, doivent continuer à prendre des initiatives bien amplifiées, bien ancrées, qui permettront à cette jeunesse-là de se sentir écoutée, de se sentir considérée. Et c'est ça, par des formations d'entrepreneuriat, par des appuis de financement. Comment est-ce que on peut amener décaisser des budgets pour accompagner cette jeunesse-là. Et c'est là la vraie signification. C'est déjà commencé et on veut que ça soit durable. Et c'est ça la signification de cette préservation de l'indépendance. Je suis fier de contribuer aujourd'hui à cette émission, à cette consultation, à cette conférence, parce que ça me permet d'en dire plus, même que ça ne soit pas effective. Mais aujourd'hui, je me sens à l'aise de parler aussi du jeunesse, de gouvernance, de citoyenneté. Merci et pas des preuves civiques bien vues. On peut faire mieux. Merci beaucoup.
1: Bien sûr, merci. Merci beaucoup pour votre enthousiasme, hein, également. Ange, on va prendre cette fois la direction du Bénin, où les nouvelles autorités ont promis de plus impliquer les jeunes dans la gouvernance. La jeunesse, hein, d'ailleurs, qui représente une part importante de la population. Mais sa présence dans les espaces décisionnels reste limitée dans plusieurs localités, notamment à Malanville, zone frontalière au Niger. Les jeunes s'engagent à travers des associations, des initiatives communautaires et des dialogues avec les autorités. Cependant, malgré cet engagement, l'influence réelle des jeunes sur les politiques publiques reste encore faible. Suivant tout cela, dans ce reportage de Lougman Wourou-Tchéou de Sota FM, une de nos radios partenaires au Bénin.
3: Dans plusieurs quartiers de Malanville, les organisations de jeunesse multiplient les activités de sensibilisation, de formation et de mobilisation citoyenne. Pour leurs responsables, participer à la gouvernance commence par l'engagement communautaire. Warissa Kadé est responsable du mouvement Malanville Propre, une association de jeunes engagée dans la lutte contre l'insalubrité.
4: Nous menons régulièrement des actions de sensibilisation, de salubrité et de mobilisation communautaire. À titre d'exemple, permettez-moi de parler du mouvement 2MP dont je fais partie. Ce mouvement-là qui s'est donné pour mission de contribuer à l'éveil citoyen de la jeunesse à travers des actions concrètes sur le terrain. Et aujourd'hui, je peux quand même affirmer, sans me tromper, que ce mouvement fait partie de ceux qui contribuent d'une manière ou d'une autre au changement de mentalité et à la prise de décision citoyenne dans notre commune. À travers nos actions, nous essayons de faire comprendre que le développement de Malanville ne dépend pas uniquement des autorités, mais aussi de l'engagement de chaque citoyen, en particulier des jeunes que nous sommes.
3: L'engagement est là, mais il se heurte parfois à des difficultés.
4: Disons que plusieurs obstacles, le principal reste le manque d'intérêt ou de confiance de certains jeunes envers les questions de gouvernance locale. Parce que beaucoup pensent encore que leur implication ne changera pas grand-chose. Et à cela s'ajoute également le chômage, les difficultés économiques et parfois le manque d'informations sur les possibilités de participation.
3: Du côté des autorités locales, l'implication de la jeunesse est jugée indispensable au développement de la commune. Soussoumaïla est président de la commission chargée des affaires sociales et des sports au conseil communal de Malanville.
5: Associer les jeunes aux décisions communales est essentiel pour renforcer la démocratie locale, pour aussi améliorer les politiques et responsabiliser aussi la jeunesse. Et normalement, une partie du budget communal doit être réservée aux projets proposés par les jeunes. Et si je prends un exemple de terrain de sport, les bibliothèques dans lesquelles les jeunes qui sont en cours d'apprentissage via l'école peuvent aller s'instruire.
3: Toutefois, les jeunes demain peuvent représenter dans certaines instances décisionnelles locales une situation qui limite parfois leur influence sur la politique publique. Pour les acteurs de la société civile, le défi est autant institutionnel que culturel. Kalissé Sou est acteur de la société civile.
6: Je dirais quand il y a développement, il faut de l'équité. Il faut là où il faut les grands, il faut là où il faut les femmes, il faut là où il faut les jeunes, parce que chacun a ses besoins. Et pour répondre aux besoins spécifiques, il faut que ces cibles soient là pour répondre aux problèmes qui concernent la jeunesse.
3: Selon les acteurs de la société civile, la participation effective des jeunes ne doit pas se limiter à leur présence lors des consultations publiques.
6: Il faut être impliqué dans la chose, que les défis à relever soient pris en compte par les jeunes, pour les jeunes. Voyez-vous, s'ils sont impliqués dans un peu tout, c'est eux qui portent le message vers la communauté aussi. Et on vit une communauté résiliente. Mais si tout n'est pas fait, tout n'est pas identifié plus tôt, on conçoit quelque chose qui est vraiment bancal. Et puis, ça ne promet pas sur beaucoup de... Enfin, on ne voit pas un résultat à long terme.
3: À Malanville, les jeunes cherchent à faire entendre leur voix à travers les associations, les initiatives citoyennes et le dialogue avec les autorités locales, mais entre manque de représentativité, faible prise en compte de certaines propositions et besoin de renforcement des capacités, les défis restent nombreux. Pour les acteurs rencontrés, une gouvernance plus inclusive passe nécessairement par une participation plus active de la jeunesse aux décisions qui façonnent l'avenir de la commune. Loukman Worucheu depuis Malanville pour la West Africa Democracy Radio.
1: Merci à vous, Loukman Worucheu, pour ce reportage donc à Malanville, localité bien évidemment frontalière au Niger, à l'intérieur bien sûr du Bénin. Hein, le nouveau président béninois Romuald Ouadani, pour rappel, a promis de plus impliquer les jeunes dans la gouvernance. En attendant, Ange, d'abord, quels sont les principaux obstacles structurels à l'inclusion des jeunes dans les processus décisionnels?
2: Aujourd'hui, bien vrai que l'État fait beaucoup d'efforts, ou les autorités font beaucoup d'efforts pour impliquer ces jeunes-là dans cette gouvernance. Il y a plusieurs facteurs, il y a plusieurs obstacles qui empêche cette jeunesse-là de quand même mieux s'impliquer. Nous avons quand même le manque de financement autonome, le manque de financement, et ça c'est un point clé qui ne dit pas son nom, le manque de financement. Et ce qui a été fait en amont, c'est à saluer, et il va falloir intensifier ces financements-là, parce qu'aujourd'hui, la jeunesse, quand la jeunesse parle, il y a des actions. Lorsque tu mènes, tu as besoin quand même d'un appui, que ce soit institutionnel et autre, pour pouvoir déclencher les choses. Et aujourd'hui, il va falloir travailler sur ça encore, parce qu'il y en a qui sont présents, il y en a qui sont vus, mais comment est-ce que c'est dispatché? Comment est-ce que c'est prévu? Et c'est ça, le truc. Il y a aussi le critère d'âge aussi, hein, le critère d'âge, ça cause plusieurs difficultés, le critère d'âge, comme des barrières formelles dans les thèses institutionnelles, ça fait que cette idée de vétéran prédomine quand même l'engagement ou bien l'implication de cette jeunesse-là qui doit être faite. Et ça, aujourd'hui, nous devons quand même travailler sur ça. Je salue déjà des décisions précieuses, des qualités qui ont été déjà prises, mais il va falloir que nous, jeunes, nous faisons appel ou bien nous fassions un plaidoyer. Bon, puisque nous faisons déjà, nous soyons quand même entendus. Ce critère d'âge-là, ça fatigue beaucoup. Et il y a aussi l'absence de transmission, voilà, l'intergénérationnel structuré, l'absence de cadres aussi légaux contraignants sur la représentation jeunesse. Aujourd'hui, je prends un exemple très simple. Je prends le cadre de la diplomatie. Le cadre de la diplomatie. Aujourd'hui, la jeunesse peut quand même significativement contribuer à cette diplomatie qui devrait être une diplomatie jeunesse efficace aussi. Je salue aussi cette diplomatie actuelle qui est aussi efficace parce que c'est très bien fait et c'est très bien structuré. Mais encore une fois, de plus, impliquer aussi cette jeunesse assoiffée dans cette diplomatie, dans des missions diplomatiques. Et c'est ça la qualité de la chose. Un pays, une nation, un continent ou bien un monde sans jeunesse, c'est peine perdue. Et là, il va falloir impliquer ces jeunes-là dans ces domaines, financer les jeunes, structurer les choses, l'âge, surtout l'âge, et c'est ça qui va m'attarder, l'âge, sincèrement, ça cause plusieurs aléas, cette jeunesse dévouée, ancrée, fêtrée de qualité qui peut encore plus se servir, qui peut occuper, briguer même des postes qui aussi feront quand même évoluer en flèche, comme on le souhaite, une nation, un continent, un pays. Merci bien.
1: Alors Ange, dites-nous, quel est le rôle que doivent jouer les organisations justement de jeunesse pour arriver à cette implication effective, comme vous le disiez, à solutionner la question du financement, à solutionner la question justement de l'âge, hein, car on le rappelle, hein, il y a quand même un âge fixé pour beaucoup de choses, hein, au niveau institutionnel, notamment pour avoir accès à la présidence ou à certains postes décisionnels importants au sommet de l'État. Comment est-ce que les organisations de jeunes peuvent justement s'impliquer pour arriver à ce niveau? Vous soulignez tantôt la question du dialogue avec les autorités. Le professeur David Bazier parlait justement des jeunes qui sont représentés dans dans certaines instances comme au Parlement de transition au Burkina ou dans les assemblées nationales dans d'autres pays. Comment justement les jeunes, les organisations de jeunes peuvent pousser pour arriver à cela?
2: D'accord. Je rappelle ainsi aussi que certains jeunes sont aussi représentés dans des institutions. Mais je prends le cadre des organisations. Pour d'abord que ça soit solide, il va falloir que ces organisations-là soient légalement constituées. Et c'est ça la base, soient légalement constituées. Et après cela, se mettre ensemble, chercher, trouver un consensus pour pouvoir approcher les institutions. Et c'est ça. Parce que individuellement, tu ne pourras rien faire. Mais quand on est constitué légalement et on est ensemble et on a des choses de qualité, on peut faire entendre. Et ça peut contribuer significativement à ça. Il va falloir se mettre ensemble, il va falloir trouver un point de départ vraiment solide qui vraiment donnera une force à cette idée. Parce qu'aujourd'hui, Nathanaël ne peut pas se lever seul pour aller dans une institution pour dire non, je veux être entendu en tant que jeune. Ça peut se passer, mais aussi, il faut dire que quand on est ensemble, on a encore la force. C'est pourquoi quand la jeunesse se met ensemble, excusez-moi pour le terme, ça fait peur. Parce que la jeunesse, c'est la force. La jeunesse, c'est la force. Si la jeunesse est ensemble, ça fait peur. Donc, voici un peu le point que je pourrais maintenir ici. Merci.
1: Professeur David Bazier, comment plus ouvrir les institutions aux jeunes?
0: C'est une très belle question, on peut l'ouvrir, mais comme on le dit, qui est cette jeunesse en quelque sorte? Voilà, est-ce qu'il faut l'ouvrir? Voilà, il faut l'ouvrir parce qu'il faut l'ouvrir, voilà, ou bien cette jeunesse est une jeunesse vraiment qui est consciente, voilà, et ici d'abord c'est de se rassurer, même sur la qualité qualité de l'éducation de la jeunesse. Est-ce que c'est une jeunesse qui est bien instruite, voilà, tout ça là, ça fait partie. Voilà, imaginez-vous une jeunesse qui se retrouve au niveau des grandes institutions, des grandes instances, voilà, mais qui n'a pas de connaissances adéquates pour pouvoir défendre le pays. Ça peut être très, très dangereux. Donc, ici, déjà, je pense que c'est déjà même travailler sur l'éducation. Il faut travailler sur l'éducation. Il faut apprendre à responsabiliser déjà la jeunesse pour ne pas qu'il y ait des manques de confiance, voilà. Et donc un élément intéressant, comment faire et essayer d'ouvrir les portes des institutions à la jeunesse, je pense que ça doit être une décision. Voilà, ça doit être une décision. L'État, je pense que les autorités aussi doivent admettre qu'être jeune, ça ne veut pas dire qu'être naïf. Voilà, comme l'a dit le prédécesseur, la jeunesse c'est aussi la force. La jeunesse aussi, c'est la sagesse. Voilà, là, je ne termine pas.